job de mop. Ça s'appelle Disco Serge. C'est la jeune québécoise Laura Chambry. Elle sera en concert au festival Résonance. Résonance, comme dans l'Anse Saint-Jean au Saguenay, le 18 juin prochain. Allons-y avec Radio Radio qui vont aussi, le duo acadien, donner quelques concerts cet été, le 21 juin prochain.

prochain, ils seront au Pas perdu aux îles de la Madeleine. Sinon, le 28 juin au Festivois de Trois-Rivières et le 24 juillet prochain, ils seront à Saint-Ferdinand au Québec. Radio, qu'on va entendre avec Guess What?

tout. Clay and Friends de Montréal, c'était Que Onda. Ça passe vite, je le sais, à tellement court temps. On vous propose toujours des nouveaux albums parce que ça vient de partout sur la planète et il y a tellement de belles choses. Et récemment, je vous ai parlé d'un groupe qui s'appelle Another Taste. Puis je me suis dit cette semaine, faut revenir. Il me semble on est passé vite là-dessus. C'était très, très bon. C'est sorti il y a 3 semaines, 1 mois. C'est un collectif donc de Rotterdam. On est aux Pays-Bas, un groupe funk, disco, boogie qui vient de lancer un album qui s'appelle Another Taste 2. Excellent disque qui nous donne envie de taper des mains, de danser. Les lignes de basse sont souples, les cuivres sont bien placées, les voix aériennes pensées aux Bee Gees. Et le groupe travaille comme à l'époque du funk et du disco, c'est-à-dire tout le monde en même temps en studio. On enregistre sur des appareils analogues comme à l'époque. Le disque a été conçu comme un album à deux faces, comme un vinyle, hein, face A, face B. Le disque s'écoute selon le groupe comme une virée en taxi sous les néons où la radio est calée sur le groove. Donc, je voulais revenir sur l'album parce que c'est vraiment un beau disque puis c'est passé vite dans nos affaires, mais faut réécouter ce morceau qui s'appelle Run Into Love, Another Taste.

Le Brésilien Diogo Strauss, c'était comme magia. Vous pouvez me joindre en utilisant la bulle de conversation sur l'application Radio-Canada Audio ou encore notre adresse courriel tellement@radio-canada.ca. Non, je le sais, c'est Radio-Canada. Je le sais, je le savais, tout le monde le sait. tellement@radio-canada.ca. J'adore vous lire. Merci pour vos précieux messages. On poursuit de plus belle avec Poirier qui a lancé hier une nouvelle chanson avec Jérôme Mignon. Nous, on va aller du côté de sa collaboration avec Jelly Tapa. C'est une Malienne installée à Montréal. La chanson s'appelle Willy.

Soul Jazz Orchestra avec House of Cards. Et notre château de cartes est loin de s'effondrer à tellement court. On le construit de plus belle avec un autre morceau, une autre pièce. Et ça vient d'un Italien, Alex Poudou. Alex P-U-D-D-U, Alex Poudou. On vient de découvrir ce multi-instrumentiste, compositeur, producteur italien, mais installé au Danemark. Il fait une pop, funk, disco, synthé également. Pensez à la musique des années 1980. Il vient de lancer un disque qui s'appelle Francia Meccanica. C'est un hommage à une France érotisée et désuète. Il y a un côté, effectivement, il y en a eu beaucoup en Italie, hein, de la musique érotique pour les films dans les années 1970. Il y a un peu de ça dans son nouveau morceau qui s'appelle Le plaisir des vampires, en italien Il piacere del vampiri. Alors, c'est un morceau, vous allez voir, charnel et sensuel, et on découvre avec ce titre Alex Poudou, c'est un Italien.

0: Quantic avec Atlantic Oscillation. À venir à Tellement Courteau, le jeune Québécois Fred qui s'offre 2 MTLUS à guichet fermé ce soir et demain. Et on aura le rappeur québécois Corias qui vient nous séduire avec un tout nouveau disque qui est sorti aujourd'hui même. Dans quelques instants, ça se poursuit de plus belle sur Ici Musique avec un autre Québécois, Jules et sa chanson Karma.
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Le jeune Québécois Jules avec Naomi, c'est sa chanson Karma, c'est tiré de son nouveau disque Oublié hier, sorti il y a quoi? Une semaine, deux semaines, excellent nouvel album pour Jules. Krakazat maintenant, c'est un musicien anglais qui est installé en Suède, un jazzman qui aime beaucoup la musique de club, donc la musique house, la musique électronique, et il allie les deux univers vraiment très très bien. Il vient de lancer un nouvel album qui s'appelle Sun, c'est son quatrième disque, où il mélange justement jazz, house, hip-hop, soul, funk, tout ça ensemble. Et on va l'entendre avec un morceau qui s'appelle Pick Me Up. Il décrit le titre comme un hommage à Love Fool des Cardigans. Vous vous rappelez sûrement de cette chanson-là. Il dit « J'avais 9 ans à l'époque et j'aimais ce genre de musique funky, accessible à tout le monde. Ça me manque dans une bonne partie de la musique dance actuelle. » Il dit « Il y a beaucoup de choses jetables. J'ai envie de ramener cette simplicité bien faite. » Le groove est irrésistible. Krakazat qu'on va entendre avec Pick Me Up.

Le Montréalais Diogo Ramos avec Nina, tout juste avant le groupe italien Bandamage, dont j'arrête pas de vous parler depuis deux semaines. On s'en va au Brésil maintenant avec Tim Maia, un grand musicien brésilien, un des piliers du funk brésilien. Le morceau s'appelle Sossego.

On voit la vie des lignes de côté sur un terrain de basket, courtside, une nouveauté du Québécois Louis Clavis. Il fait carrière solo et fait partie aussi, bien sûr, de Valère et Qualité Motel. À 24 ans, Fred est maintenant une figure importante de la musique québécoise, de la musique francophone de chez nous. 150 millions d'écoutes. Je me rappelle encore de l'époque où on vous disait à Ici Musique, écoutez ce jeune chanteur, rappeur Fred, ça va être gros, c'est bon ce qu'il fait. Aujourd'hui, c'est la folie. D'ailleurs, il est reparti de la disque en 2025 avec le Félix d'artiste masculin de l'année. Sa carrière maintenant a pris vraiment une très belle envolée et il est ce soir et demain au MTELUS à Montréal pour deux spectacles à guichet fermé. Je sais pas si vous comprenez ce que ça veut dire, c'est 4600 billets. C'est complètement fou la frénésie autour de Fred. Il sera également le 4 juin prochain au festival Mélo à Repentigny, le 12 aussi au festival Énergique de Shawinigan. Donc ce soir, pour l'instant, ça commence au MTELUS et il remet ça demain également à Montréal au MTELUS. Le voici avec Inflammable. Fred's.

Hymno del Mediocre, c'est Catriel et Paco Amoroso, le fameux duo argentin. Le groupe s'en vient nous présenter leur plus récent disque dont on vient d'entendre ici un extrait. L'album s'appelle Free Spirits. Ils seront sur scène le 23 juin prochain au History à Toronto, le 26 à Montréal au MTELUS dans le cadre du Festival international de jazz de Montréal et le 8 juillet prochain, ils seront à Vancouver au théâtre Queen Elizabeth. On poursuit de plus belle à Tellement Courtois avec un groupe de Toronto. Voici Orbital ensemble avec Razao.

Le Liquor Store, un groupe de Montréal, c'était Moving With You. Corias, le rappeur québécois, a lancé un disque aujourd'hui même. Ça s'appelle 7 ans de malheur, entre parenthèses, titre temporaire. Corias qui fait un retour avec un album avec beaucoup de franchise, où il se montre sensible, parfois un peu mordant, mais en tout cas toujours cru et honnête. Un bon disque fait entouré de collaborateurs comme Saint-Prince, qui a d'autres aussi, Calamine aussi, j'ai été surpris, mais ça donne un bon morceau. Soulja, Fouki, Loud et même Daniel Bélanger participent à ce disque. Corias, qui sera au Franco de Montréal le 18 juin prochain, au Festivois de Trois-Rivières le 27 juin, au Festival d'été de Québec le 13 juillet prochain. Moi, j'ai choisi pour vous une collaboration avec un artiste qui s'appelle John Rivera. Ça donne un beau titre, ça s'appelle Pray, une nouveauté de Corias.

The Offline, un musicien allemand, c'était Les Amis, tout juste avant l'italienne Joanne Thiele avec Tramonto, et Corias avec cette nouvelle chanson qui s'appelle Pray. C'est tiré de son tout nouveau disque sorti aujourd'hui même, 7 ans de malheur, titre temporaire. Poursuivons avec Clinton Farron, c'est un musicien reggae, le voici avec Trod On.

0: Le Britannique Skin Shape avec Moonlight Walk. Lundi, à l'émission, le jeune Québécois Colin Léo, le Cubain Sima Funk, et on aura un classique du jazzman américain George Benson. Merci de nous suivre dans nos aventures musicales. Merci évidemment aux musiciens et aux musiciennes. Et merci à ma précieuse équipe en tête, Luce Bourdage au choix musical et à la réalisation, Guillaume Hubermont à la recherche, nos discothécaires Tina Gervais et Félix-Antoine Hamel, et notre complice à la mise en onde cette semaine, Pierre-Luc Gagné-Blais. En terminant, je rappelle que toutes nos émissions sont en rattrapage sur Radio-Canada Audio. Cosmopolite, la nouvelle émission de Philippe Fémieux s'en vient. C'est Alex Courteau. Je vous souhaite une très bonne soirée, un bon week-end. On se retrouve lundi à 17h ou 18h dans les Maritimes.
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2: Dernier vendredi de mai très lumineux qu'on s'apprête à savourer ensemble au cours des trois prochaines heures. Bonsoir tout le monde. Ici Philippe Fémiot. Bienvenue à Cosmopolite. Ouais, j'avoue, je suis pas mal exalté présentement. Bien excité parce que dans 24 heures exactement, ce sera le début de l'émission très spéciale avec Angélique Kidjo qui va venir nous présenter les chansons de son nouvel album. C'est vraiment là une écoute commenter des nouvelles chansons d'Angélique Kidjo qu'on va vivre, vous et moi, ensemble demain pendant une demi-heure. Donc, manquez pas ça à la radio musicale de Radio-Canada parce que au terme de cette émission très spéciale, vous allez sans doute dire comme moi, aïe, aïe, aïe!

de la Colombie. On a entendu un bon souvenir de la formation Bombay Stereo. Il y avait tout juste avant une chanson à répondre, Dame and Grrr. Et on a eu aussi Michael Brun. Puis on a commencé dès le premier avec Aïe Aïe Aïe, c'était Catriel. Et Paco Amoroso avec la collaboration de Anderson .Paak. J'espère que votre vendredi soir se place bien jusqu'à maintenant. On revient chez nous en force avec une nouveauté, celle de Yacé Tidon, qui vient de sortir un nouvel album. L'album est disponible depuis quelques heures seulement. Il s'appelle Steps. Steps en référence au chemin parcouru tout au long de sa vie. Hein? Chacune des étapes. Lui est né au Congo-Brazzaville. Et dans un coin de pays, pour désigner l'aîné d'une fratrie, on l'appelle Ya. C'est pour ça qu'on dit Ya, c'est Tidon. Et dans le caractère rassembleur de sa musique, là, c'est parce que jeune, il a beaucoup, beaucoup entendu de musique gospel. Sa mère était chanteuse de gospel. Je vous ai promis en ouverture de rideau tantôt, là, un vendredi soir très lumineux. Cette chanson-là, là, vraiment, elle regorge de rayons solaires. Chanson très dansante en collaboration avec Shaw Frank. Est-ce que vous voulez la Good Life? Vous avez choisi la bonne radio musicale pour l'entendre. La pièce s'appelle On veut la Good Life. Yeah, c'est Tidon, c'est nouveau, c'est chaud, c'est bon.

Une étoile filante des musiques ouest africaines, Ayra Starr, avec Wizkid. On revient chez nous maintenant avec des percussions qui amplifieront la radio musicale de Radio-Canada à l'instant, avec une nouveauté, celle de Elage Diouf. Si vous êtes dans le coin de Québec demain, il sera en concert à la salle de spectacle La Chapelle. Voici Elage Diouf avec Famille.

Un vent tropical souffle sur Cosmopolite à l'instant. Tout juste avant, il y avait un petit vent de nostalgie, hein, avec Sénégal Fast Food. Le décor était clair, hein. On avait l'impression d'arpenter les rues de Bamako pendant un moment. Les plus sensibles auront même senti, hein, les repas qui sont cuisinés comme ça sur le bord de la rue. Vous aurez peut-être vu même le soleil commencer à se placer à l'horizon. C'est le crépuscule, c'est Cosmopolite. Merci beaucoup de nous avoir choisi ce vendredi, chers amis. C'est Philippe Fémio. J'ai maintenant une nouveauté pour vous. C'est une nouveauté de Benson et de SARS. Ils sont pas à leur première collaboration. Ils viennent toujours de faire paraître un mini-album qui s'appelle The Game Needs Us. Alors, il y a vraiment une complémentarité, en fait, je devrais même dire une alchimie entre ces deux créateurs. La pièce qu'on entend, qui s'appelle Back Outside, c'est devenu un succès instantanément dès que c'est sorti, là. Mais vous allez le constater avec moi dans quelques instants, c'est grâce au refrain qui vous accroche l'oreille tout de suite. C'est chanté en passant en Bambara, qui est le lingua franca du Mali. Alors, cette chanson-là, elle est parfaite pour nous. Elle parle de foi. Elle parle de résilience, elle parle de certitude aussi. Alors c'est le duo Benson et Sarr.

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1: Cette chanson-là parle de nous en 1976. Une chanson qui parle des Jeux Olympiques. Alors que la prochaine pièce de la F, elle parle de nous qui nous projetons dans l'été 2026. Parce que la F va jouer la semaine prochaine au Festival Mélo. Le Festival Mélo, deuxième édition. Festival à Repentigny. C'est un festival de musique majeur pour la municipalité. Donc, qui rassemble les artistes locaux et internationaux. Ça commence donc cette semaine, là, jeudi le 4, grosse soirée rap, la première soirée avec les Dead Obies, la F qu'on va entendre aussi plus tard dans la soirée, Fléau DiCaprio et Larry Kidd. Donc,

Ça, c'est la première soirée. Le lendemain, le vendredi, il y a une soirée country. Le samedi, il y a une soirée électro, indie, rock aussi. Donc, tout près de la 40, à Repens, Festival Mélo. Allez regarder ça, chers amis. La F fait partie de la programmation. On les écoute à Cosmo.

0: Un bon petit compas, histoire de bien lubrifier le corps. On vient d'entendre Joe Douette filer à l'instant avec une de ses plus récentes pièces à la radio musicale de Radio-Canada. On va collectivement vivre maintenant une transition. Après peut-être une grosse semaine au boulot ou aux études, ou les deux même, hein, des fois ça peut arriver, c'est maintenant, chers amis, le temps de décompresser. La pièce s'appelle State of Mind et ça offre exactement cette possibilité. Il y aura des vibrations ultra pop, ultra douces, ultra afro-pop aussi. C'est calme, c'est décontracté, mais c'est avec un rythme qui fait bouger la tête instinctivement. La voix qui va résonner sans effort est celle de Wizkid. Sa voix, là, est plane, littéralement, sur un rythme. Puis là, c'est plaisant parce qu'il chante la belle vie, le fait d'être en contrôle. Selon moi, c'est l'hymne officiel du lâcher prise dont on a besoin pour basculer en mode week-end. Là, le printemps a commencé à se faire sentir un petit peu, là, le retour à la chaleur. Il y a des gens qui rient sur les terrasses. La séduction a des nouveaux contours. Maintenant. Alors, chers amis, c'est une chanson qui nous parle de s'abandonner dans la fin de semaine et de croire au bienfait du futur. La chanson le dit, hein? And the future looking hell bright. Nouveauté de Wizkid. Bon début de fin de semaine.
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Elle est bonne pour nous aider collectivement à pencher vers la belle saison. Je l'avais dit dès la première écoute, alors qu'il y avait encore des congères, c'était encore l'hiver. J'avais dit, cette chanson-là, ça va être une de nos chansons de l'été 2026. Des loulous. Mariem avec le patinet Impos et Claudel à la radio musicale de Radio-Canada. Donc, si vous venez tout juste d'arriver, chers amis, j'en ai fait mention en tout début d'émission, mais c'est demain. Demain, le 30 mai prochain, samedi, sur le coup de 19h, quand Angélique Kidjo va débarquer dans Cosmopolite. Je vous le dis tout de suite, on va commencer l'émission avec un florilège des chansons qui ont fait sa renommée. Ça va nous positionner cet artiste-là qui est une quintuple détentrice de Grammys. Pour rien quand même, hein? C'est rare, là, sérieusement, qu'une artiste qui a 5 Grammys vient chiller, passer du temps ici, dans la radio musicale de Radio-Canada. Ça va être le cas demain. Je vais être avec elle. On va écouter des chansons de son nouvel album. On va parler des collaborations de son album. J'ai très hâte aussi de parler de l'émergence, hein, des musiques africaines ces temps-ci, là. Des musiques qui voyagent avec beaucoup, beaucoup de vigueur, qui ignorent, là, de façon historique, là, les frontières. Alors, on va parler de ça. On va poser un regard sur ces musiques-là. Puis l'appétit des gens partout sur la planète à l'égard des musiques ouest-africaines. Alors, vous manquez pas ça. Le rendez-vous clair demain, chers amis, sur la radio musicale de Radio-Canada, la radio dans l'auto, sur l'application mobile ou audio sur le web, 19h pile, pendant une demi-heure, les tunes d'Angélique Kidjo qu'on écoute à l'intérieur.

Si vous restez avec moi dans les prochaines minutes, j'ai pour vous une pièce très, très fraîche à partager. C'est una cerveza, por favor. Una cerveza, por favor, que veut dire, hein? Une bière. S'il vous plaît. C'est une chanson de Cruzito qui s'amuse avec ses identités multiples. Hein. Dans cette chanson-là, il s'amuse avec la phrase « Tout Québec, c'est... » Tout Québec, c'est... qui dit dans cette chanson-là, elle me fait beaucoup, beaucoup rigoler. C'est que c'est le caractère ludique de cette chanson-là qui fait que j'ai hâte de vous la faire entendre dès après Mopao Moumou. Mais d'abord, on s'installe avec la plus récente de Wally. Et bonne, celle-là. Hein? Elle s'appelle Souvenir. On écoute à Cosmo ensemble.

On va rester sous l'effet du soleil dans les prochaines minutes avec une pièce qui a été produite par un des visages les plus excitants de la nouvelle vague des musiques des Caraïbes. Lui, là, c'est DJ Set, sont réputés pour être extrêmement énergiques. Je le regarde beaucoup sur Internet. Il fait danser des grosses foules aussi. Puis j'ai constaté cette semaine, en faisant ma recherche musicale, là, qu'elle était pour être bonne pour nous en ce vendredi soir, cette pièce-là. Parce que lui, là, il mélange bon nombre de choses qui vous interpellent, qui vous mettent en mouvement aussi, qui vous font réagir aussi quand vous m'écrivez sur l'application mobile de Radio-Canada Audio. Donc, il y a une bonne dose de R&B, de soul qui est futuriste aussi. Et puis là, vous savez, depuis quelques mois, je m'intéresse beaucoup au dancehall, à la musique bouillon aussi. Donc, il y en a dans sa sauce musicale. Les boucles électro sont bien organisées. Et puis, c'est juste assez house. Son nom? Terra Cora. La pièce s'appelle Rich. C'est bon pour nous.

0: Thunder Wheelbows.
1: Ça, c'est Mimi. Grosse chanson pour l'été là qui va se pointer le nez incessamment. J'en ai une autre pour vous. Celle-ci va assurément jouer partout sur la planète. C'est la Colombie et le Nigeria qui s'unissent dans la prochaine pièce. La pièce s'appelle Day Day. C'est la chanson officielle de la Coupe du Monde 2026 qui va se dérouler ici, hein, en Amérique du Nord, partagée entre le Canada, les États-Unis et le Mexique. La chanson est interprétée par Burna Boy et Shakira. Shakira, là, quand on parle de foot et musique, elle connaît le tabac. Elle a déjà participé à l'hymne national de la Coupe du Monde en 2010 en Afrique du Sud. Vous vous souvenez pour la chanson Waka Waka? Donc, ça avait été un hit planétaire. 2014, elle a aussi participé à la chanson, un hymne non officiel hein, pour la Coupe du Monde du Brésil. Et c'est elle qui va performer au spectacle de la mi-temps de la finale de la Coupe du Monde à côté de BTS et de Madonna. Donc, Shakira et Burna Boy mêlent ici Afropop et Reggae. Je vous le dis, dans quelques semaines, cette toune-là va faire vibrer les quartiers multiculturels des cités du monde entier.

J'avais tellement hâte de vous la faire entendre, cette pièce-là. Ça, chers amis, là, c'est la pièce que j'ai écoutée le plus souvent cette semaine. C'est la productrice qui s'appelle Uncle Waffles. Je sais, j'ai dit productrice et Uncle dans la même phrase, mais c'est comme ça. C'est son nom d'artiste. Uncle Waffles. Et la pièce nous amenait dans la Tanzanie avec les décors majestueux. Puis c'est un peu la raison pour laquelle la pièce était si onirique. Tanzania, à la radio musicale de Radio-Canada. On revient chez nous, à l'instant, en force, avec un artiste que j'adore voir monter. Il est en pleine émergence ces temps-ci, Oma Yela. Artiste multidisciplinaire qui a grandi dans un environnement baigné de musique. C'est le fils, je sais pas si vous vous souvenez, hein, Marc Gabriel, auteur, compositeur, interprète, c'est son fils. Alors, il joue de plusieurs instruments, amoureux des arts de façon générale, sous toutes ses formes. Hein. Il est fasciné par l'univers des comics, des mangas, des romans graphiques aussi. Et puis, il utilise toutes les plateformes à sa disposition, notamment de façon régulière. Là, il est sur la plateforme Twitch. Les mercredis et jeudis, il fait son show qui est là. Donc, il y a un show concept qui s'appelle The Wave Garden. Puis, de façon régulière, ce qu'il fait, c'est que il crée des morceaux avec d'autres artistes musicaux. Il leur pose des questions aussi. On va entendre une de ces pièces là que je trouve très, très attirante dans les temps qui courent. Elle s'appelle Falling on My Head.

à Cosmopolite, à la radio musicale de Radio-Canada, les soirs de fin de semaine, on fait des zigs et des zags entre les hits qui nous suivent depuis toujours, les hits planétaires comme celui de Achaké qu'on vient tout juste d'entendre, et nos artistes locaux. Là, c'est le cas là avec la nouveauté de The End et G. Perry pour la pièce qui s'appelle Papalé. Donc, The End, lui, c'est un chanteur canadien d'origine haïtienne. C'est vraiment une étoile montante hein, de la scène musicale caribéenne. Sa musique, là, c'est toujours un mélange savoureux de rythmes qui savent nous envoûter, de compas et de mélodies soul, R&B. Il captive les cœurs avec des histoires d'amour, la vie du quotidien qui est remplie d'espoir. Puis c'est raconté avec une sensibilité puis une émotion qui est brute. J'aime beaucoup cet artiste-là. On le voit monter, on le suit, on le voit monter. Ses pièces décorent Cosmopolite. Écoutons The End. 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

ajout récent dans le catalogue Cosmopolite. Une artiste qui s'appelle Bombay Mami. La pièce est titrée Fire in Delhi. Si au cours de la soirée, là, vous voulez m'écrire, la fenêtre de communication est toujours grande ouverte pour vous, chers amis. Hein, si vous voulez me dire comment vous sentez, qu'est-ce que vous faites quand vous écoutez Cosmopolite, vous m'écrivez sur la bulle de conversation qui est dans l'application mobile Radio-Canada Audio tous les vendredis, samedis, dimanches, à partir de 19h. Vous avez ma photo, mon nom, Philippe Fémieux. C'est là que vous cliquez, vous me dites comment vous sentez, si vous souhaitez obtenir des compléments d'information, si vous voulez commenter l'émission aussi. C'est là que ça se fait. Dans quelques instants, j'ai pour vous la Rosalia. Ouais, la radio musicale va prendre de l'ampleur en ce début de fin de semaine. Voici Badi Aya Nakamura.

0: 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Il y avait à l'instant Salma Chica. Alors qu'on se tourne maintenant vers un son régulier de nos moments ensemble. C'est la musique de Tiff, un artiste originaire d'Alger qui vit à Paris. C'est un mélomane capable de rapper et chanter en français comme en arabe. Donc, il est capable de créer un parfait mélange de rap, de musique andalouse et de chabi. Il vient de faire paraître un nouvel album et cet album-là, ben, nous permet de comprendre l'étendue de ses qualités musicales. Tiff préfère, avec cet album-là, prendre le temps de peaufiner ses productions, ses textes et son identité pour construire une trajectoire qui est vraiment solide, qui est vraiment maîtrisée, avec la pièce qui s'appelle « Minuit d'après ». C'est une chanson qui est capable d'éveiller les consciences et en même temps de nous apaiser.
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On va se laisser, chers amis, tout juste avant l'arrivée de Samian, avec un chef-d'œuvre. Un chef-d'œuvre signé Jeffrey Orema, une pièce qui parle d'exil. Je remercie à mes collègues Camélia Boussaïd à la recherche, Marie-Pierre Bouchard et Yannick Roberge se sont alternés à la réalisation de Cosmopolite cette semaine. Ici Philippe Fignot, j'ai très hâte de vous retrouver demain à 19h en compagnie de Angélique Kidjo, une demi-heure avec elle pour écouter les pièces de son tout nouvel album qui s'appelle Hope. Donc passez une excellente soirée, belle journée demain, chers amis, on se retrouve demain, samedi 30 mai, 19h, j'ai très hâte. Ciao tout le monde.

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3: Kwekakina, bonsoir tout le monde. C'est vendredi soir, 22h, c'est l'heure Minotan.

Arnaque des Lissapilles. Bienvenue à Minotan. Il y a des chansons qui naissent pour divertir et d'autres qui servent presque à garder une trace d'une langue, d'un territoire, d'une façon de voir le monde. Ce soir à Minotan, on va suivre ces voix-là. Des artistes qui chantent parfois dans des langues parlées par quelques dizaines de personnes seulement, mais qui réussissent quand même à faire vibrer la planète entière. On va traverser les forêts atikamekw avec Laura Nikwe. On prendra ensuite la route poussiéreuse de l'Al Country avec Sister Ray. On va aller jusqu'au nord de la Suède avec Katarina Barouk et la langue Sami. Puis direction la Colombie-Britannique, Vancouver, passe par Chisasibi. Entre le rap, jazzy, soul, R&B, quelques chansons de territoire. À travers tout ça, une même idée revient constamment. La musique peut être un refuge, mais aussi une façon de continuer à exister. Merci d'être là avec nous ce soir sur les ondes d'ici musique. Yep.

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1: On vient d'entendre WAP avec Nani Nana. Maintenant, on va changer un petit peu d'ambiance. On va aller vers Jeremy Dotchard qui va nous faire planer avec ses contes et légendes. Une de mes chansons, Negamo Remix, que j'avais à cœur de faire comme ça pour les plateformes. Mais juste avant, Valère, Sunny Days avec Joseph Saranès pour nous emmener un peu de chaleur, un peu de soleil, parce qu'on est hors de l'été.

Au début du mois, sur la page Instagram de Laurent Nicoué, on a vu une photo avec le réalisateur Simon Walls, Simon qui réalise beaucoup d'albums chez Musique Nomade, avec la légende suivante. Écoute finale de satisfaction après avoir terminé d'enregistrer le troisième album de Laurent Nicoué avant d'envoyer au mix final. Alors ça, c'est une bonne nouvelle. Laurent nous avait sorti en 2021 Waska, Madizuin, Cercle de vie, un album qui a été nommé sur la liste du prix de Musique Polaris. Rien de moins, elle a remporté le Félix de l'artiste autochtone de l'année au Gala de la Disque 2022. Et sa dernière parution, ben, c'était un joli album de comptines Atikamekw qu'on avait fait jouer ici à Minotan, mais là, de savoir qu'elle nous arrive avec un tout nouvel album, ben, c'est une bonne nouvelle. Ça prouve que que l'industrie de la musique au Québec autochtone est en santé et qu'elle roule et puis que les artistes en profitent, en fait, et c'est ça qui est important. Elle était à Santa Teresa il y a 2 semaines et elle sera notamment le 21 juin à Joliette au parc de la Place Bourget pour la Journée nationale des peuples autochtones, le 5 juillet au Festival de Trois-Rivières, le 12 juin au Festival Mamaoinigamo à Amos, et le 2 juillet à la noce de Saguenay. Alors, on se fait plaisir. Laurent Nicoué.

Eh oui, le seul et unique, c'était notre grand Shaouit national. On prend maintenant la route des grands espaces avec Sister Ray. Sister Ray, c'est le projet d'Ella Coyez, qui est une artiste métisse originaire de l'Alberta et qui est tranquillement en train de devenir l'une des plus belles plumes folk de l'All Country canadien. Elle a grandi dans le Sturgeon Country avec en héritage toute une culture du récit et de la transmission et aussi avec cette sensibilité qui est très liée à la musique traditionnelle métisse, notamment le fiddle, le fameux fiddle qui est ce bon vieux son de violon irlandais. Et depuis la sortie de Believer, son deuxième album l'année passée, ben les choses s'accélèrent de plus en plus pour elle. Elle a une grande tournée américaine, d'excellentes critiques, mais surtout une vraie évolution artistique. Parce que chez Sister Ray, tout part de l'écriture. C'est très imagé, c'est très humain. Et si vous êtes fan de Sheryl Crow, Big Thief, Adrian Lenker,

Si vous vous demandez d'où vient cette voix d'ange, c'est celle de Katarina Barrault qui nous vient du nord de la Suède. Et Katarina, c'est l'une des grandes voix samies de la scène nordique actuelle. Elle chante en umsami, qui est une langue autochtone extrêmement menacée. Elle fait

En fait, c'est le cœur même de sa démarche artistique. C'est pas compliqué. C'est une langue qui est parlée aujourd'hui par moins d'une dizaine de locuteurs natifs au nord de la Suède. Et à ses yeux, ben, chanter dans cette langue-là, c'est inviter le public dans un univers où l'Oum Sami, c'est pas un vestige, mais une langue vivante, actuelle et centrale. Donc, elle est convaincue que ses chansons vont contribuer à revitaliser cette langue-là. On va continuer avec elle, avec une autre chanson. Je peux pas le prononcer. C'est une langue Oum Sami, mais je sais que la traduction de la prochaine chanson qu'on va écouter s'appelle « J'ai besoin de toi ». Baruch, elle nous explique que le morceau est né dans la solitude des montagnes après une période de fatigue liée aux tournées. Donc, je pense que c'est le genre de composition qui vient à énormément d'artistes qui voyagent un peu partout à travers le monde et ça donne des fois des petites pépites d'or et c'est ce qui fait que la musique, elle nous fait voyager.

Vous êtes toujours à l'écoute de Milotan en ce vendredi soir sur les ondes d'ici musique. On prend des nouvelles de Kim Gucci, artiste autochtone très influente en Colombie-Britannique. Elle est membre de la Première Nation Lady Tene. Elle est d'ascendance Dake, mieux connue sous le nom de Carrier, Shechwap, Cri et irlandaise. Et elle vit toujours sur son territoire ancestral avec une grande famille qui comprend 4 enfants et 10 petits-enfants. Oui, ça doit être des beaux Noëls. Elle est formée en art visuel et en art autochtone et elle développe une pratique qui relie la création contemporaine et traditionnelle sur la côte nord-ouest. Elle est porteuse de culture, conteuse. Elle devient tranquillement une aînée dans son village. Elle est gardienne du savoir culturel et artistique. Donc ça, c'est beaucoup de mots pour dire tout son amour et tout ce désir de transmettre, d'accueillir et de guérir. Et on sait que la plupart de ses chansons sont en anglais, mais elle compose aussi en langue carrier. Donc c'est très particulier. C'est le dialecte Lady. Et c'est une langue qui est menacée, qu'elle a appris auprès de sa grand-mère Mary Gucci. Et c'est l'une des dernières locutrice et elle est décédée en 2019. Comme quoi, c'est primordial de garder les

Ouh! À Minotan, on vous en promet de tous les styles parce qu'on est au cœur du meilleur des musiques autochtones à travers le pays. Maintenant, gros plan sur un rappeur de Vancouver qui répond au nom de Kapok. Il est né à Toronto, mais il a trouvé ses racines profondes dans le Downtown East Side de Vancouver où il a grandi avec sa mère célibataire. Et pour ceux qui connaissent le Downtown East Side de Vancouver, c'est un quartier extrêmement difficile. Et Kapok est d'origine maya et galloise, donc son nom d'artiste évoque le Kapokié, qui est un arbre sacré maya, qui est un symbole de vie et de connexion cosmique. Et il est actif depuis 2014 et il compte 7 albums et EP déjà très influencés par le son de A Tribe Called Quest et Jay Dilla. Et ça, ça me touche personnellement parce que c'est des grands pour moi. Et je suis un peu jaloux, OK? Il a déjà collaboré avec des légendes comme Push the Nose du groupe De La Soul, T-Tree du groupe de Slum Village, qui était le groupe de Jay Dilla, et Redman également. Donc, ça montre la hauteur de son talent, énormément de respect pour ce rappeur. Je suis fan. J'espère que vous allez l'être aussi. On va écouter We Can Get Down. Kapok.

C'était Snowy Nose Reskill avec BBE. Vous êtes toujours à l'écoute de Minotan en ce vendredi soir sur les ondes d'ici musique. On continue avec Chou Chou, mais juste avant, Fat Cap.

OK, oh, je t'ai soufflé. On va redescendre des tables, rallumer les lumières dans le studio de Radio-Canada. Et je vous emmène dans le nord du Québec avec une voix R&B que j'aime beaucoup, celle de Mariam. Elle est née à Montréal, Mariam, mais elle se décrit d'abord comme une chanteuse cri algérienne de Chisasibi, dans le territoire des Ouichi, au nord de la baie James. Et c'est en 2015 qu'elle s'est fait remarquer à l'échelle canadienne avec son EP Bloom, qui est un mini-album R&B que j'ai vraiment beaucoup écouté sur la route. J'ai vraiment, j'ai usé ce CD. Donc, après ce succès de ce EP-là, elle a arrêté un petit peu la musique pour se consacrer à sa famille, mais elle est quand même... Elle a gardé un pied dans la musique parce qu'elle a fait une super de belle collaboration avec l'artiste OG Cree, Matt Mac, sur le titre Find My Love, qui était sorti en 2023. C'est comme si on réécoutait du Ja Rule et Ashanti à l'époque, là. Tu sais, je veux dire, très accessible, très pop. Et début 2026, cette année, elle revient à l'avant-plan avec un nouveau single qui s'appelle Never Let Me Go, qui est sorti le 6 février, et elle présente ça comme un vrai comeback sur les réseaux antisociaux. Donc, est-ce que c'est vraiment un comeback? Est-ce qu'il va avoir une suite? On l'espère. Mais pour l'instant, on l'écoute.

Penny Mitaway Ota du collectif The Resilience, disons-le, c'est un banger et j'écoute cette chanson en boucle. C'est ce qui clôt Minotan cette semaine. C'était vraiment un privilège d'être des vôtres et puis je veux saluer l'excellente équipe derrière cette émission. Guillaume Hubermont à la recherche, Yolaine Modette, productrice au contenu, Alexis Caron à la réalisation, alias DJ Caron, et au micro, c'était moi-même, Samian. Et si vous voulez m'écrire ou écrire à quelqu'un de l'équipe, si vous avez découvert un nouvel artiste autochtone à travers le pays, suggestions et tout, faites-le à minotan@radiotradeunioncanada.ca. Et nous, on se donne rendez-vous la semaine prochaine pour le meilleur des musiques autochtones de partout à travers le pays. Kichimigwech. 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

Ah, excellent début de journée à tous et à toutes et bienvenue à l'Effet Pogonat, animé aujourd'hui par Nicolas Titley en remplacement de Catherine. Et aujourd'hui à l'émission, on aura pour vous plusieurs divas pop, Mylène Farmer, Ariana Grande, Marie-Pierre Arthur, est-ce que c'est une diva de la pop? Moi, disons oui. Le bonbon de la semaine, évidemment, nous sommes vendredi. Il sera également question de Corias et tout ça va débuter avec Kinkead. Voici Migration.

0: Gros plan sur
1: Zao tout court, parce que quand on parle de Zao, souvent il faut préciser qu'il ne s'agit pas de Zao de Sagazan, mais de Zao tout simplement, rappeuse.

chanteuse, artiste multigenre qui connaît beaucoup de succès en France, mais qui est canadienne et algérienne, évidemment. Elle est née, elle, dans la banlieue d'Alger. Elle est arrivée à Montréal à l'âge de 18 ans. Elle a fait des études d'abord en informatique. On aurait pu être privé d'une carrière vraiment très intéressante si elle avait poursuivi ce sillon. Mais c'est la musique qui l'a happée plutôt. Elle l'a étudiée, d'ailleurs, alors qu'elle était à Montréal. Et elle a rencontré Phil Grice, qui est un type qui a travaillé avec Corneille à ses débuts. Et ça lui a permis vraiment de lancer sa carrière. Qui se passe, je le disais, vraiment des deux côtés de l'Atlantique. Ça marche très, très bien dans l'Hexagone. Elle a rencontré, en fait, une gang de rappeurs là-bas, dont La Fouine, qui est restée à ses côtés puisqu'il apparaît sur son dernier album. Il y a beaucoup, beaucoup d'invités sur ce disque qui s'appelle Versatile. Et là, je dois apporter une autre précision. Versatile en anglais, c'est quelque chose de d'assez positif, c'est l'équivalent de polyvalent, alors qu'en français, c'est plutôt un terme négatif, puisque ça décrit quelqu'un qui change souvent d'idée, qui n'est pas vraiment fixe, et donc je sais pas de quel côté elle le prend. Elle dit que c'est quand même un album pour lequel elle a fait beaucoup de réflexions, elle a quand même passé beaucoup de temps sans faire de musique, sans en proposer en fait au public, puisque son dernier album remontait à 2023. Elle se dit donc maintenant plus apaisée, plus reposée. Et puis, le dernier album s'appelait Résilience déjà. Ça vous donne une idée de la personnalité de la fille. Alors, Zao a invité beaucoup de gens, je le disais, sur cet album, son ami La Fouine. Amadou et Mariam font également partie des invités. Et on retrouve un certain MC Solar avec un écho à l'un de ses grands succès.

Oui, vie de festival, la saison estivale commence. Êtes-vous excité à l'idée d'aller voir des shows en extérieur? Moi, j'ai l'impression qu'il a fait froid trop longtemps et j'ai bien hâte de renouer avec notamment Palamosa, qui a été présenté il y a 2 semaines. C'est déjà commencé. Et là, les Franco s'en viennent à grands pas. Mais juste avant, dans l'arrondissement de Lachine à Montréal, c'est-à-dire dans le sud-ouest de Montréal, sur la rue Notre-Dame, il y a un événement qui s'appelle Dame Festive. Festival de musique de rue. C'est entièrement gratuit. Vous pouvez en profiter en famille. Caracol sera de la partie, tout comme les Lost Fingers. Et il y aura un piano show. Là, je suis vraiment très, très curieux, puisque il va opposer Joe Evil, claviériste-chanteur de Grimmskunk, et Vincent Peake, également de Grimmskunk, mais qu'on a connu évidemment à la tête de Groovy Aardvark. La fête va se poursuivre ce dimanche avec notamment Véranda et surtout notre Acadien préféré, Thi Béliveau, qu'on écoute à l'instant.

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0: Vanessa, Paradis, les espaces et les sentiments. Jusqu'à midi, vous êtes branchés sur l'effet Pogonat en compagnie de Nicolas Titlé. Et dans les prochaines minutes à l'émission, nous recevrons une carte postale de Marie-Pierre Arthur.
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0: Si vous avez déjà eu le bonheur de voir Marie-Pierre Arthur sur scène, vous savez que c'est une artiste qui est capable de réinventer son propre répertoire de toutes les manières imaginables. Et elle nous en donne une preuve aujourd'hui puisqu'elle fait paraître Ensemble Doux, une série de relectures de chansons de toute sa carrière qui commence à être longue quand même, l'air de rien, 2 décennies. C'est très intéressant, évidemment. Mais pour en parler beaucoup mieux que je ne pourrais le faire, voici Marie-Pierre elle-même qui a laissé un petit message sur la boîte vocale de Catherine.
1: Salut, vous êtes sur la boîte vocale de l'Effet Pogonate. Laissez un message.
2: Allô Catherine, c'est Marie-Pierre Arthur. Je t'appelle parce que j'ai envie de te parler de mon nouveau projet qui sort aujourd'hui. Ça s'appelle L'Ensemble Doux. Et c'est des chansons, des relectures en fait de mes chansons du premier disque jusqu'à maintenant, que j'ai choisi avec minutie pour qu'elle soit pleine de voix, avec des beaux arrangements. C'est devenu un projet qui, comme par surprise un peu, est devenu comme mon projet principal parce que finalement, après avoir fait un spectacle pour le fun, c'était devenu clair qu'il fallait que je l'endisque. Et ensuite, en l'endisquant, j'étais comme, c'est devenu clair qu'il fallait que je le tourne, puis que j'en profite un maximum de temps de cette belle formule-là. Je me sens super entourée. C'est plein d'amour, ce projet-là. C'est plein d'extrêmes grands talents aussi. Il y a Naomi Delorimier, le projet NAO. Il y a Émilie Pompa, le projet M Pompa. Et il y a Raphaël Pépin-Tanguay, Velours Velours. Il y a François Lafontaine et il y a Joe Grass. C'est tout doux. C'est plein de nuances et de profondeur. Et c'est à moi que ça fait le plus plaisir de chanter avec ce monde-là. Donc, j'ai vraiment hâte de vous faire entendre ça. C'est un beau bijou. C'est cher à mon cœur de pouvoir passer tout ce temps-là avec ces humains-là. J'espère que tu vas bien. Je te souhaite une belle journée. Bye.

La musique de Rit avec Quiana. Je vous parle maintenant de l'auteur-compositeur-interprète Andy Schoff, probablement l'une des meilleures exportations culturelles de la Saskatchewan depuis Joni Mitchell. Et je pèse mes mots, oui, son album The Party qui est paru il y a 10 ans, figure pour moi parmi les grands classiques de la musique canadienne contemporaine. On va écouter un extrait de l'album qui a suivi The Neon Skyline. Voici Try Again.

Demain, je pars, un titre tout à fait approprié pour Gab Bouchard qui va se lancer sur la route des festivals cet été. On pourra d'ailleurs le voir dans le cadre des Francofolies, grand spectacle extérieur, le 17 juin prochain.

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1: Ah, une nouveauté qui nous vient d'une grande diva de la pop française, diva qui s'appelle Mylène Farmer, et j'aime toujours à rappeler qu'elle est en fait un peu à l'instar de Céline Dion, quelqu'un qui a fait sa carrière beaucoup en France, mais qui est née ici même. Elle est née à Montréal, elle a grandi à Pierrefonds. Elle ne s'en vante jamais, alors je me fais toujours un plaisir de rappeler les origines de Mylène Farmer, qui était quand même assez silencieuse depuis la parution de son dernier album studio, L'Emprise, qui avait été réalisé en collaboration avec le producteur Woodkid. Et puis là, quand on dit silencieuse, elle n'est pas vraiment silencieuse. Mylène Farmer, on mesure mal, et de notre côté de l'Atlantique, l'importance qu'elle a en France. Une véritable star, c'est la Madonna française, rien de moins. Elle a donc, dans l'intervalle entre ses deux albums, puisqu'il y en a un qui devrait nous arriver d'ici l'automne, fait des albums de remix, des versions instrumentales. Elle a surtout donné des concerts. Les concerts de Mylène Farmer, c'est toujours événementiel. Dans sa dernière tournée, elle a fait 3 fois le Stade de France. Ça vous donne une idée de l'ampleur de sa popularité. Il y a un album live, d'ailleurs, qui a été tiré de cette tournée-là. Et là, les fans de Mylène Farmer se sont excités ces derniers jours, puisqu'il y a un petit slogan qui est apparu sur ses réseaux et qui disait simplement « C'est à qui le tour ?» Hashtag Mylène Farmer. Alors, tout le monde se demandait, mais c'est le tour de qui? C'est le tour de qui? C'est simplement le titre de cette nouvelle chanson. Je le disais, annonciatrice d'un album qui devrait paraître à l'automne. Collaboration qui nous prouve qu'à 64 ans, Mylène Farmer est toujours dans le coup. Elle a travaillé avec DJ Lewis, un DJ parisien qui a collaboré, entre autres, avec Party Next Door et un certain Drake. Donc, on est toujours dans quelque chose de dansant, de très pop, et vous allez reconnaître immédiatement le style Mylène Farmer.

Grand classique de France Gall qu'on écoutait hein, tout à l'heure, Ella Ella, remixée par Marco. On va poursuivre dans notre tendance très pop aujourd'hui, puisque dans quelques instants à l'émission, on prendra des nouvelles de l'une des plus grandes stars de sa génération. J'ai nommé Ariana Grande.

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0: on prend des nouvelles de...
1: Ariana Grande, que j'ai décrite tout à l'heure comme l'une des plus grandes pop stars de sa génération. Et je pense que ce n'est pas du tout une exagération. Ariana, qui va célébrer son 33e anniversaire de naissance le 26 juin prochain,

a déjà derrière elle une série d'albums et surtout d'accomplissements vraiment impressionnants qui ferait pâlir des gens qui ont deux fois son âge. Elle a été très, très vue au cinéma ces derniers temps, notamment grâce à Wicked, hein, l'adaptation cinématographique de la comédie musicale du même nom. Et elle a fait paraître son dernier album il y a 2 ans. Ça s'appelait Eternal Sunshine. Encore là, méga succès. L'album est entré directement au numéro du Billboard. C'est ce qui arrive avec pratiquement toutes ses parutions. Et là, on a annoncé que le 31 juillet prochain, il y aurait un nouvel album d'Ariana Grande qui s'appelle Pétale. Et malgré son titre quand même assez délicat, féminin, pétale de fleurs et tout, il y a quelque chose, selon Ariana, de sauvage dans cet album-là, sur lequel elle se permet, dit-elle, de dire des choses qu'elle n'aurait jamais dites dans le passé puisqu'elle était trop polie ou trop gênée. Et là, elle se lâche lousse, littéralement, sur ce disque-là. Il y a des mots, des choses, comme elle disait, qu'elle n'a jamais employées. On va s'attendre à quelque chose de peut-être plus mordant. Et d'ailleurs, ça s'entend un tout petit peu dans la chanson, pourtant très, très pop, que vous allez entendre dans quelques instants. On sait que cet album-là est réalisé en collaboration avec Ilya. C'est son collaborateur depuis une bonne dizaine d'années. Il y a un certain Max Martin, l'un de ces rois de la pop issus de Suède, qui ont littéralement, en fait, façonné la musique pop, je dirais, des années 90-2000. Max Martin est un super producteur et il a souvent travaillé avec Ariana Grande, d'ailleurs, depuis 2014 environ, avec My Everything. Donc, on entend sa patte. Il y a aussi, et là, c'était très important pour Ariana de s'entourer parce qu'elle disait qu'elle fait tellement de choses, elle aurait besoin de 4 cerveaux. Alors, elle s'est entourée de gens qui pensent, non pas à sa place, mais avec elle, puisqu'elle coécrit notamment la chanson que vous allez entendre. Voici Yes and.

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1: Je profite de ma minute aujourd'hui pour aborder un sujet qui est un peu contre nature pour moi, puisque je vous parle du concours musical Eurovision, dont la grande finale a eu lieu le 16 mai dernier. Et on a couronné la Bulgarie grande vainqueur de ce concours qui existe depuis maintenant 70 ans. On ne mesure pas assez l'impact d'Eurovision ici sur le monde de la musique. Il faut dire que c'est une espèce de bulle. Ça m'a été inspiré, en fait, cette chronique par un balado que j'ai écouté tout récemment, qui s'appelle Switched on Pop, que j'aime beaucoup. Switched on Pop est animé par un musicologue qui s'appelle Nate Sloan et un auteur-compositeur-interprète, Charlie Harding. Et les deux approchent tous les sujets avec une analyse toujours très, très sérieuse. Et chaque année, ils nous parlent d'Eurovision. Ils le font de façon assez intéressante, sans beaucoup de jugement de valeur, parce qu'il y a beaucoup à juger et à critiquer dans la musique d'Eurovision. Vision qui a développé au fil des ans un style, une formule. En fait, on dit qu'on souligne les meilleures chansons de l'année, mais ce qu'on souligne, c'est les meilleures chansons de style Eurovision, parce que c'est vraiment un genre à part entière. Beaucoup, beaucoup de musique très dansante, électronique. Presque toutes les chansons des dernières années respectent à peu près le même modèle, à savoir une chanson très, très dansante, très rythmée, qui est toujours marquée par ce qu'on appelle un drop. Tout d'un coup, il y a une cassure de rythme très, très importante. Souvent, on va intégrer des éléments de musique classique, voire d'opéra. Et aussi, les pays, tous les pays représentés, font toujours un effort pour mettre au moins un élément traditionnel de leur culture, pour représenter si leur musique semble assez générique. Pourtant, il y a toujours un petit élément très, très local. Et le meilleur exemple de ça, c'est la chanson qui a remporté donc les grands honneurs le 16 mai dernier. Je vous le disais, ça nous vient de la Bulgarie, un artiste qui s'appelle Dara. Et ce qui est intéressant, c'est que vous allez entendre en quelques secondes, en fait, tous les éléments dont j'ai parlé.

on aurait écouté ça pendant des heures. Ben, rassurez-vous, l'essentiel de la chanson, c'est ça. Vous l'avez entendu. Il y a des limites très, très strictes, hein, à Eurovision. On ne peut pas faire des chansons qui dépassent les 3 minutes. Donc, on doit mettre beaucoup, beaucoup de choses en très peu de temps. Les costumes sont toujours très, très importants aussi. La performance scénique fait partie, en fait, des critères. Ce qui est étonnant, c'est que cette chanson-là, bulgare, donc, qui nous vient de Dara, je vous le disais, a remporté par la plus grande marge historique jamais vue dans le cadre d'Eurovision. Et c'est étonnant parce que c'était pas le groupe qui était attendu, en fait, au final. Beaucoup de gens, les preneurs au livre, en fait, annonçaient la Finlande comme le grand gagnant. Il y a Israël qui s'est retrouvé également dans le palmarès. Et Israël, ben, c'est une controverse depuis quelques années. On les a intégrés à l'Eurovision. Il y a d'autres pays qui ne sont pas européens, comme l'Australie, qui sont présents également. Et il y a beaucoup de gens, dont l'Irlande, l'Islande, plusieurs pays ont décidé de boycotter, en fait,

L'Eurovision à cause de la présence d'Israël. Et c'est pas d'hier qu'il y a des controverses politiques autour de ce concours-là. Dès 1964, alors que le Portugal et l'Espagne étaient encore des dictatures, il y a des pays qui s'opposaient à leur présence. La Russie a été exclue du concours après l'invasion de l'Ukraine. Bref, il y a toujours beaucoup de drama autour de l'Eurovision. Et s'il y a quelqu'un qui a vraiment capté l'esprit de ce concours-là, c'est Will Ferrell. Je vous parle d'un film dont on parle rarement, même dans la filmographie de Will Ferrell, The Eurovision Song Contest, The Story of Fire Saga. Et avec Rachel McAdams, ils incarnent un couple musical islandais qui va donc se rendre au concours. C'est fait avec beaucoup de bienveillance et beaucoup d'humour. D'ailleurs, il y a plein d'anciens participants de l'Eurovision qui se retrouvent dans ce film-là, qui est très drôle et très bon, je le répète. Et si vous voulez en savoir plus long, avoir des analyses vraiment poussées sur la musique qu'on a entendue à l'Eurovision, allez écouter le balado, donc Switched on Pop. Et c'est tout. Je pense que j'ai assez parlé d'Eurovision pour l'année. On se retrouve l'année prochaine.

La voix de Fanny Bloom avec Ton cœur qui bat, et on va rester dans la même famille artistique, celle de Valère, de Qualité Motel, grande constellation de musiciens et surtout d'amis qui travaillent ensemble depuis longtemps. Voici la plus récente composition du leader, est-ce qu'on peut dire le leader de Qualité Motel et de Valère, Monsieur Louis Clavis, voici Courtside.

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1: Ah, les fans de rap québécois auront de quoi se mettre sous la dent ce week-end, puisque paraît aujourd'hui le 7e album de l'un des vétérans de la scène rap québécoise. J'ai nommé Corias, qui nous revient donc avec 7 ans de malheur, entre parenthèses, titre temporaire. Petit mot sur ce titre qui m'a fait hésiter un moment. Gens de l'industrie de la musique, on reçoit souvent des annonces de chansons ou d'albums à paraître et parfois on nous dit c'est le titre temporaire, on s'est pas décidé encore. Mais là, non, ça fait bien partie du concept de cet album-là. Ces 7 ans de malheur font référence en fait à 7 ans d'errance et de consommation de la part de Corias qui vraiment s'est regardé dans le miroir et parle de lui de façon assez crue et de ses problèmes de consommation. C'est vraiment au cœur de cet album-là. D'ailleurs, moi, deux de mes chansons préférées de cet album-là arrivent à peu près au milieu. Il y a une pièce qui s'appelle « Cocaine Dropout » qui est suivie par « Le party est fini » où on peut entendre, entre autres, Calamine, une espèce de dialogue, en fait, sur l'addiction et les dépendances entre Calamine et Corias. On peut aussi entendre la voix de la poète Marjolaine Beauchamp. Et sur cet album-là, il y a vraiment toutes sortes de couleurs. On n'est pas simplement dans l'introspection que suggère la poète pochette de l'album, en fait. Photo noir et blanc, vraiment un portrait de trois quarts d'un Corias très, très sérieux, réflexif, pensif. Et je le disais, il y a plusieurs couleurs quand même, un côté un petit peu plus mordant du rap presque industriel qui peut rappeler le Kanye West de l'époque Yeezus, mais également des moments de soleil, des chansons un peu plus pop, collaboration avec Fouki, avec Loud, avec Soulja. À la musique, on a évidemment Rough Sound, qui est un grand collaborateur de l'ami Corias, également Lord Williams qui a participé à cet album-là, que je me promets d'écouter plus en profondeur. J'ai quand même bien aimé mes premières écoutes. J'ai bien hâte d'y replonger. Et si vous voulez, en fait, vraiment pénétrer dans cette œuvre de façon plus approfondie, je vous suggère d'écouter donc ce soir, c'est à 17h, je crois, sur la chaîne hip-hop de Ici Musique, l'écoute commentée en compagnie de notre bien-aimé collaborateur Olivier Boisvert-Magnan, qui en connaît un rayon quand même sur le rap local. Alors, sans plus tarder, on va se mettre dans le bain avec une chanson qui témoigne bien de l'esprit qui règne sur tout cet album-là. Voici Corias avec « Je cours après le trouble ».

Et vous, aimez-vous le disco comme Debbie Tebbs? Ici à l'émission, ça nous fait toujours plaisir. Il ne reste qu'une demi-heure à cette émission de l'Effet Pogonat, la dernière de la semaine. Et durant cette demi-heure, hein, vous savez ce qui s'en vient si vous êtes des habitués, c'est le bonbon du vendredi.

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0: C'est quoi la différence entre le bon DJ et le mauvais DJ?
1: Un DJ, c'est un mec qui passe des disques en boîte de nuit qui doit faire avancer les gens. C'est aussi simple que ça.

Après les guéguerres de chapelle, moi je suis un DJ techno, je joue qu'en vinyle. Moi je suis un DJ de hip-hop, je fais pas, je joue pas avec un ordinateur, je joue qu'avec... C'est quoi? Allez sur les forums, là, vous défoulez, là. Un DJ, c'est un mec qui fait danser les gens. Après, les éternels, je raconte une histoire derrière les platines. Tu peux, effectivement, tu peux enjoliver tout ça en disant, ok, je fais monter la sauce. Le but du jeu, c'est de faire danser les gens et que les gens passent une bonne soirée. Il faut pas trop, se fantasmer. Après, oui, il y a effectivement aujourd'hui, mais là, ça nous dépasse, c'est les histoires de la scène EDM, des mecs qui remplissent des stades et qui gagnent des millions de dollars pour aller passer de la musique horrible.

0: foi.
1: Je ne sais pas d'où vous nous écoutez, mais j'espère que vous arrivez à danser. Au moins un petit moment dans la journée, ça fait toujours du bien. On est là pour vous accompagner. Je vous parle maintenant de Polo et Pan, le groupe duo français qu'on connaît très, très bien, qui nous a rendu souvent visite. Ils étaient là au Parc Jean-Drapeau l'été dernier. Grande tournée qui va les amener à Toronto cet été. Ce sera au mois de juin, le 25 août prochain. Il y a des dates également au Mexique, aux États-Unis. Et on les écoute avec Nénuphar.

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1: Ah, si je vous parle du groupe Roxette, je suis persuadé que la première chanson qui vous vient en tête, c'est The Look. Grand succès de 1988. Vous avez peut-être pensé également à Listen to Your Heart ou encore It Must Have Been Love, qui a été incluse sur la bande originale du film Pretty Woman, avec Julia Roberts et Richard Gere. Mais sachez, chers amis de l'émission, que l'album le plus populaire en carrière de ce duo suédois, c'est Joyride, album qui est paru en 1991, qui s'est écoulé dans le monde à 11 millions d'exemplaires, ce n'est pas rien. Des chiffres, évidemment, qu'on n'a plus jamais connus par la suite. Et si je vous parle de Roxette, c'est que le duo a annoncé, en fait, qu'il serait chez nous en spectacle. Donc, il y aura un concert le 11 septembre à Toronto et le 14 à Montréal. Et pourquoi c'est digne de mention? Eh bien, c'est que Roxette n'est plus exactement ce qu'il était dans le passé depuis le décès de la chanteuse Mary Fredrickson, qui nous a quittés en 2019. Elle souffrait d'une tumeur au cerveau. Eh bien, il ne reste que Per Gessle, mais il est accompagné d'une autre chanteuse, évidemment, qui s'appelle Lena Philipson. Mais là, je me demande, en fait, la pertinence d'aller voir un groupe comme ça. Roxette sans Marie, c'est quoi? C'est une soupe sans bouillon? C'est du beurre de peanut sans confiture? Bref, insérez l'image qui vous convient ici. Je trouve que ça manque un petit peu. Je ne serai pas là pour aller voir ce que ça donne. Par contre, on va pas bouder notre plaisir. C'est le vendredi. Et cette chanson-là, je l'avais un peu oubliée, j'avoue, mais j'ai eu du plaisir à la réécouter hier et je la partage avec vous maintenant. Voici donc Roxette avec Joyride. Hello.

Ah, le groupe suédois Roxette avec Joyride. Je ne pensais jamais dire ça, mais c'est une bonne toune de char, ça. Hein, c'est vraiment pour aller se promener. C'était Nicolas Titelet au micro de l'effet Pogonade qui s'achève là à l'instant et j'en profite, tiens, pour remercier l'équipe qui a concocté pour vous cette émission cette semaine. Merci à Amélie Arel Dubo, à Olivier Boisvert-Magnan, à Héloïse Léveillé-Chagnon, Alexandre Demers, Mélanie Vien, Guillaume Hubermont qui était au micro hier, Yannick Roberge et moi, Nicolas Titelet, qui vous accompagnait. C'est toujours un immense plaisir d'être à ce micro. Et je cède la place à Claudine Prévost, qui anime évidemment mon manège à moi. Et tiens, j'ai un petit scoop pour vous. C'est son anniversaire aujourd'hui. Envoyez-lui donc des beaux vœux. Oui, vous l'entendez déjà. Alors, ciao tout le monde. Excellente journée sur Ici Musique.

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0: Bonjour, bonjour. La mélodie de la bande Music My Man aujourd'hui. C'est la bande Music My Man. On va tout péter. Allez, filles, sortez tout le monde. Allez,
1: Bafoulio
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comme on ne s'est jamais rencontré le soir dans un café ou un bar. Quoique, quand même, dimanche dernier, à la Maison de la musique à Joliette, j'ai rencontré quelques-uns, quelques-unes d'entre vous pour un dimanche avec Francis. Ah! Intense et agréable rencontre, d'ailleurs. Mais comme on s'est jamais rencontré le soir dans un café ou dans un bar pour jaser, oui, et ensuite écouter le pianiste qui fera en sorte qu'on puisse se sentir bien. Et comme de toute façon, hein, l'air du temps et la tendance fait en sorte qu'on pourrait bien plus se rencontrer le matin dans un café à déguster café, croissant et danser peut-être, et jaser, évidemment, en écoutant un pianiste qui nous fait nous sentir bien, comme on l'a jamais.

Bonjour, Francis Reddy au micro. Heureux de vous rencontrer. Vous venez souvent au café, le café Les Saisons de Francis. Vraiment heureux de vous savoir là, ce matin, en ce samedi 30 mai 2026, le dernier samedi de mai. Vous prendrez bien un petit croissant. On a tout notre temps. Bienvenue aux Saisons de Francis.

On a écouté tout d'abord une romance sans paroles de Gabriel Fauré, interprétée par Nicolas Stavi au piano, puis un intermezzo pour piano de Johannes Brahms et Ariel Beck qui l'interprétait. Il y a toutes sortes de façons de percevoir ce qui se passe dans la tête et le cœur, dans notre tête, lorsqu'on rencontre quelqu'un qu'on connaît en marchant sur le trottoir. On croise quelqu'un. On peut, quand on rencontre, on peut feindre que tout va bien. Oui, ça, c'est tout à fait possible. On peut faire semblant que, oh, je ne t'avais pas vu. Hein? Faire semblant, hein? Oh, je ne t'avais pas vu. On peut aussi, délicatement, lui sourire et lui offrir un vrai regard. Et surtout ne rien imposer, respectueusement. Et puis,

toute une conversation. Et on a écouté un extrait d'une sonate de Beethoven interprétée par Andrew Warne au violon et Charles Richard Hamelin au piano. Elle doit bien avoir 3 ans et elle se meurt d'avoir pour déjeuner une crêpe avec une pâte à tartiner, chocolat noisette et des bananes. Mais elle sait pas comment faire la demande à ses parents. Alors, elle demande l'aide de la musique.

0: Francis Rédé au micro, en ce dernier samedi de mai. À tout de suite.
1: Bonjour, ici Nathalie Babin-Gagnon. Les États-Unis tentent de se faire rassurants au deuxième jour du Forum Shangri-La, le plus grand sommet consacré à la défense et au renseignement en Asie, qui se déroule à Singapour. Le secrétaire américain à la défense, Pete Hegseth, estime que Washington peut maintenir son soutien à la région tout en étant engagé dans le conflit au Moyen-Orient. Il a d'ailleurs affirmé en marge du sommet que les États-Unis sont prêts à reprendre les frappes contre l'Iran s'il est impossible de parvenir à un accord. Un conseiller du guide suprême iranien, pour sa part, affirme que Donald Trump trahit la diplomatie en maintenant le blocus naval contre l'Iran et en formulant des demandes excessives dans les négociations. Une figure majeure de la sociologie, de la philosophie, le français Edgar Morin, est mort à l'âge de 104 ans. Le penseur de la gauche était connu bien au-delà de la France. Son travail se présentait comme une réflexion sur l'humanité à partir des données de la science. Il a été membre du Parti communiste et a joint la résistance pendant la Seconde Guerre mondiale. Et c'est la fin pour la dernière équipe canadienne en lice dans les séries de la Coupe Stanley. Le parcours du Canadien de Montréal en série s'est terminé hier soir en Caroline du Nord. Le tricolore s'est incliné 6-1 face aux Hurricanes en finale de l'Association de l'Est. Les Hurricanes vont maintenant affronter les Golden Knights de Vegas en finale. C'était les informations de Radio-Canada.
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5: Courte a été la nuit. C'est possible. Fébrile, nous avons été tous et toutes après cette partie de hockey hier soir. Oh là là. Ouf. Ça nous a demandé quand même beaucoup d'énergie. C'est fatigant tout ça. Hein? Mais c'est quand même samedi matin. Et il faut se regrouper. Retrouver le oomph pour vivre pleinement ce dernier samedi de mai. Et qui d'autre pour nous inspirer que celui qui, en toute situation, sait non pas trouver les mots, mais les notes pour nous soutenir, nous diriger, hein, dans le bon sens. Et je parle évidemment de Jean-Sébastien Bach. Monsieur Bach, insufflez-nous des doses énergisantes, s'il vous plaît.

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Francis Rédé est au micro, mais je ne suis pas seul. Car sur la place, dès le matin, il y avait un garçon assis devant l'étalage. Il y vendait des ballons. C'est pour vous, pas pour moi. Venez acheter bien vite, profitez de votre chance, car ces ballons sont magiques. 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

Il s'est peut-être dit, oublions tous les moments difficiles vécus en mai. Attardons-nous juste à faire en sorte que la nature puisse à elle seule réussir à nous offrir un brin, à faire fleurir ce qui fait battre les cœurs.

On vient tout juste d'écouter cette chanson de matin d'Edward Elgar, interprétée par la BBC Symphony Orchestra sous la direction de Andrew Davis. Et juste avant, cette musique de Tchaïkovski extraite des saisons. Mai, les nuits de mai, et interprétée par le pianiste d'ici, Bruce Liu. 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Esther Granek.

C'était une improvisation de la pianiste Gabriela Montero. Et juste avant, il y a eu cet extrait de Cavalleria Rusticana de Pietro Mascagni et l'Orchestre symphonique d'Oslo. Je me souviens d'un vieux ciné dans le quartier de l'Odéon, là-bas. Pour deux fois rien, on se payait quelques navets ou les chefs-d'œuvre du muet. Blottis à deux dans un fauteuil, les amoureux suivaient d'un œil indifférent tout ce qui se passait dans la salle ou sur l'écran. Je me souviens de ce ciné dans le quartier de l'Odéon. Parfois, on découvrait de vrais trésors. Hôtel du Nord, les enfants du paradis. Les écoliers séchaient leurs cours pour y aller rêver d'amour en regardant le corps transi, les dentelles noires d'Arletty. Dans l'ombre, le monde semblait si pur, sans misère, sans guerre, sans rien de dur. Tarzan, Zorro, Pancho Villa, Romain des Bois triomphaient des salauds. Seul dans son coin, un musicien accompagnait les drames et les comédies. Si son piano jouait un peu faux, aucun de nous n'en faisait une maladie. Jolie valse de grand-mère, mazurka d'avant la guerre, il connaissait tous les succès qui avaient fait pleurer Margot. Cher musicien, tout ça est loin. Mais ma mémoire me fredonne tes refrains. Et je revois le cinéma où chaque jour se retrouvaient tous les copains, compagnons de ma jeunesse. Georges Moustaki.

Héros. Et c'était la pianiste Clélia Herouzoun qui interprétait tout d'abord cette musique qui a pour titre Odéon. On l'a entendu au piano. Puis, Georges Moustaki l'a interprété. Et finalement, le trio Esperanza. Ah oui. Magnifique interprétation. C'est quand même absurde. Qu'est-ce qui est absurde? Eh oui, c'est absurde. Ce qu'on vit, c'est absurde. Nous, là, on est tous et toutes assoiffés de printemps, de pommiers en fleurs, de muguets, de tulipes. On a envie de ça. Là. Nous souhaitons pouvoir nous baigner dans la douceur du temps. Et on remercie tous et toutes là, ce que la nature a à nous offrir, le printemps, le début de l'été. Alors qu'en même temps, nous sommes tous et toutes scotchés. Nous avons les yeux rivés sur un sport qui se déroule sur une surface glacée. Pendant tout le printemps, on regardait une surface glacée, l'eau est gelée, symbole de l'hiver. C'est quand même incroyable, hein? Astérix disait, ils sont fous, les Romains. Je déclare ce matin, ils sont fous, les Canaïens.

On vient d'écouter l'orchestre de la CBC de Vancouver qui interprétait tout d'abord un intermezzo d'un conte d'hiver de Lars Erik Larsson, puis un prélude du compositeur Gunnar des Frumeries et finalement cette danse des ombres heureuses de Christoph Willibald von Gluck. Francis Redé au micro. Ah oui, à tout de suite.

0: Bonjour, ici Nathalie Babin-Gagnon. Les États-Unis tentent de se faire rassurants au deuxième jour du Forum Shangri-La, le plus grand sommet consacré à la défense et au renseignement en Asie, qui se déroule à Singapour. Le secrétaire américain à la défense, Pete Hegseth, estime que Washington peut maintenir son soutien à la région tout en étant engagé dans le conflit au Moyen-Orient. Il a d'ailleurs affirmé en marge du sommet que les États-Unis sont prêts à reprendre les frappes contre l'Iran s'il est impossible de parvenir à un accord. Un conseiller du guide suprême iranien, pour sa part, affirme que Donald Trump trahit la diplomatie en maintenant le blocus naval contre l'Iran et en formulant des demandes excessives dans les négociations. Une figure majeure de la sociologie, de la philosophie, le français Edgar Morin, est mort à l'âge de 104 ans. Le penseur de la gauche était connu bien au-delà de la France. Son travail se présentait comme une réflexion sur l'humanité à partir des données de la science. Il a été membre du Parti communiste et a joint la résistance pendant la Seconde Guerre mondiale. Et c'est la fin pour la dernière équipe canadienne en lice dans les séries de la Coupe Stanley. Le parcours du Canadien de Montréal en série s'est terminé hier soir en Caroline du Nord. Le tricolore s'est incliné 6-1 face aux Hurricanes en finale de l'Association de l'Est. Les Hurricanes vont maintenant affronter les Golden Knights de Vegas en finale. C'était les informations de Radio-Canada.
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6: 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Si vous avez envie de jaser. Et ça fait plaisir parce que je vais lire votre conversation. Francis Rédé au micro et au choix des musiques. C'est incroyable. C'est pas possible. Pas possible. Qui a dit, qui a écrit, malgré tout, cette phrase? La vie est belle. Alors que... Il y a mille raisons, tout à coup, sans qu'on s'y attende. Mille raisons de remettre en question, de se remettre en question. Mille zones d'ombre qui estompent la lumière du jour. Alors que la fragilité, l'injustice est semée dans tant d'univers. Cette phrase, la vie est belle. Elle rejaillit, alors qu'on s'y attend pas. Grâce à une émotion. C'est pas moi, quand on regarde un nouveau-né. Ou quand celui ou celle qu'on aime nous regarde avec tendresse, avec un bonjour et un sourire offert sans attendre rien en retour. Ouais. Cette phrase, elle existe tout de même. La vie est belle.

C'était musique du film Mario, interprétée par Angèle Dubois et l'ensemble La Pietà, et cette musique est de François Dompierre. Et on a commencé avec La Vita è Bella. Eh oui. Et une musique du compositeur Wim Status Müller et la pianiste Louise Bessette. Quand même chouette, là, ce qui se passe, hein? Ce matin, là, il est juste là. Il est là, là. Devant la maison, chez vous, ou à la ville, ou sur le flanc d'une montagne, ou sur le bord du Pacifique, peut-être. Et il a eu envie d'habiller le décor de votre vie. Il a voulu parfumer les saveurs de votre déjeuner, de votre café. Il est là, avec son instrument de musique. Simplement là, pour vous accompagner.

Eh bien oui, l'accordéoniste est venu vous rendre visite, embellit notre matinée. On a écouté tout d'abord une musique de Chopin et interprétée par Richard Galliano à l'accordéon, puis musique qui a pour titre Bal sauvage de Jean-Philippe Rameau. Et c'était Félicien Brut à l'accordéon qui interprétait par la suite la valse à Margot. Musique de Richard Galliano. 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J'ai le cœur en voyage, j'ai envie de ma vie. Un air d'été, tout léger, comme une fleur en plein cœur de l'hiver, m'a rendu cette envie de valser. Un air d'été, comme une bouteille retrouvée dans la mer, m'a rendu le courage d'aimer. Prière de ne pas déranger, je suis en vacances. Pierre Bertrand.

On vient d'écouter le clarinettiste Martin Fröst qui interprétait des musiques de Johannes Brahms et de Robert Schumann et on a commencé avec cette musique d'Alexandre Desplat, extraite de The King's Speech et l'Orchestre de Paris. Voici maintenant des musiques de Frédéric Chopin et d'Edvard Grieg. Mais en les écoutant, on a l'impression qu'elles sont ces musiques d'un seul et même compositeur. Alors j'ai envie de dire, voici des musiques du compositeur Frédéric Edvard Chopin-Grieg.

C'était la pianiste Janina Fialkowska qui interprétait des musiques, tout d'abord de Chopin, des danses, valses ou mazurka, puis des musiques d'Edvard Grieg, extraites de ses pièces lyriques. Vraiment cette impression que Grieg et Chopin sont frères. Ce sont des frères. C'est cette impression que j'ai. Bonjour, madame. Bonjour, monsieur. Comment va la famille, madame? Oh, très bien, monsieur.

merci de me le demander. Et la vôtre? Ah, je ne peux pas me plaindre. Et merci d'en faire de même. Bonne journée, madame. Bonne journée, monsieur. Bonjour, garçon. Oh, salut, monsieur. Vous allez bien, garçon? Ah oui, monsieur. Ben, bonne journée. Bonne journée à vous, garçon.

On a écouté une sérénade du compositeur Hans Gall et interprétée par l'Orchestre symphonique de la Nouvelle-Écosse. Voici maintenant une musique de Francis Poulenc, composée en 1949. Mais j'ai vraiment l'impression qu'on va écouter la rencontre entre l'univers de Harry Potter et de celui de Michel Legrand. C'est littéralement capoté.

On se promène à l'école de sorciers de Poudlard et on se transporte dans une histoire d'amour un peu comme dans les parapluies de Cherbourg où un homme et une femme, c'est pas possible. Alors, une véritable histoire d'amour à l'école de Poudlard, est-ce que ça se peut ça? Oh, est-ce que vous montez dans le train? Mais quel train!

On vient tout juste d'écouter des musiques de Michel Legrand. Il y a eu le thème de Dingo, puis I Will Wait for You, mais on a commencé par cet allegretto, extrait d'un concerto de Francis Poulenc, qui donnait tant cette impression, justement, de musique à la fois de Michel Legrand et de musique de l'univers de Harry Potter. J'ai pour toi un lac. Quelque part au monde.

Un beau lac tout bleu, comme un œil ouvert sur la nuit profonde. Un cristal frileux qui tremble à ton nom comme tremble feuille à brise d'automne et chanson d'hiver. S'y mire le temps, s'y meurt et s'y cueille. Mes jours à l'endroit, mes nuits à l'envers. J'ai pour toi, très loin, une promenade sur un sable doux, des milliers de pas sans bruit, sans parade, vers on ne sait où. Et les doigts du vent des saisons entières y ont dessiné, comme sur nos fronts, les vagues du jour fendues des croisières, des beaux naufragés que nous y ferons. J'ai pour toi des faits, mais refait sans cesse les mille châteaux d'un nuage aimé qui pour ma princesse se ferait bateau, se ferait pommier, se ferait couronne, se ferait panier plein de fruits vermeils, et moi je serai celui qui te donne la terre et la lune avec le soleil. 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Gilles Vigneault.

On a écouté le pianiste André Laplante qui interprétait des musiques de Maurice Ravel et de Franz Liszt. Vous savez, il existe 1000 façons de laisser un moi derrière soi. Comme par exemple celle-ci, cette façon, à l'image de l'intensité de ces matchs de hockey qu'on a tous et toutes vécus au mois de mai et qui nous ont tant fait battre le cœur intensément.

Ah oui, ah oui, ah oui, combien intenses ont été ces soirs et de mai. Mais il y a aussi d'autres façons de quitter le moi, c'est de s'imaginer ailleurs, accompagné de la douceur du temps, en se souhaitant, oui, cette douceur pour les uns et les autres.

0: Eh bien voilà, toutes les façons sont bonnes pour dire au revoir au mois de mai. Mais il n'est pas terminé, il faut en profiter. Merci à l'équipe à la technique aujourd'hui, Pierre Lévesque, à la recherche Claire Boisvert et à la réalisation Hugo Saint-Denis. Ici Francis Rédé. À demain, 7h. Je vous salue, mes amis.
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8: C'est le temps de chanter. Bon samedi à tous, c'est Catherine Pépin avec vous. On va chanter pour commencer avec Dominique Michel sur une petite note brésilienne, une petite samba avec Dodo. Quoi de mieux ?

Dominique Michel qui chante ce succès brésilien d'Antonio Carlos Jobim, Samba sur une seule note, enregistré dans les années 60. Mais le premier 45 tours de Dominique Michel, il a été enregistré quelques années auparavant, dans les années 50, à Paris. En 1954, elle avait 21 ans. Elle avait décidé de tenter sa chance dans la ville lumière. D'autres avaient ouvert la voie juste avant. Félix Leclerc, bien sûr, Monique Lérac aussi. Elle était arrivée également toute seule, très jeune. Et puis, Raymond Lévesque. C'est Raymond Lévesque qui écrit les premières chansons pour Dominique Michel à Paris. La petite Canadienne, La famille, sur un premier 45 tours. Et à l'époque, en 1954, ils vivent tous les deux avec trois fois rien. C'est vraiment la vie de bohème à Paris. Les cachets faméliques. Ils partagent des sandwichs. C'est ce qu'ils ont raconté par la suite. Ils mangent aussi chez leur producteur autant que possible. Leur producteur, c'est Eddie Barclay, qui venait de fonder sa maison de disques. Et ensuite, Dominique Michel rentre au Québec après environ une année passée à chanter comme ça dans les petits cabarets parisiens. Raymond Lévesque, lui, reste plus longtemps. Il reste 5 ans. Il écrit pour des chanteurs français. Mais à son retour au Québec, Dominique Michel se consacre surtout à la variété. Elle fait ses débuts à la télévision. Et en 1957, elle part à New York pour enregistrer la chanson « Sur le perron » dans un studio new-yorkais avec des top musiciens. Le guitariste de jazz Tony Mottola et, semble-t-il, un tout jeune Quincy Jones. Alors je dis « semble-t-il » parce que...

N'étaient pas crédités, les musiciens. À ce moment-là, les pressages de l'époque ne créditaient pas officiellement tous les musiciens. Ils créditaient essentiellement le chef d'orchestre. Mais ce qu'on sait, c'est que c'est un moment d'anthologie.

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1: 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Oui, on est vraiment dans la vie de Bohème, encore une fois. C'est une chanson, Les Trous de la Ceinture, signée Raymond Lévesque, qui exprime parfaitement les affres de la vie d'artiste. Pauline Julien, qui chantait à l'instant, a connu cette vie-là de Bohème à Paris, elle aussi. Elle a chanté plusieurs chansons de Raymond Lévesque, Pauline Julien. En fait, les dernières chansons qu'on a entendues à l'émission, dans les dernières minutes, étaient signées toutes Raymond Lévesque, Cora Vauquer, c'est elle qui chantait Quand les hommes vivront d'amour, Eddie Constantine, qui était un chanteur et acteur d'origine américaine, chantait Les Trottoirs, et puis à l'instant Pauline Julien, Les Trous de la Ceinture. Il est temps peut-être d'entendre Raymond Lévesque lui-même. Le voici avec une chanson très sensible, ça s'appelle Son cœur.
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Vous écoutez le temps d'une chanson sur les ondes d'ICI Musique. Raymond Lévesque chantait d'abord son cœur, suivi d'Annie Cordy et sa salade de fruits. Et à l'instant, Georges Guettari et Bourvil chantaient ensemble La vie de Bohème. Beaucoup de joie dans cette chanson. Bourvil, qui était un être adorable. Il y a beaucoup de témoignages d'amitié très touchants. Raymond Lévesque, d'ailleurs, l'avait rencontré, justement, à Paris. Il était vraiment tombé en amitié, comme on tombe en amour. Il lui avait même offert une chanson. Même chose pour Annie Cordy, qui était très, très proche de Bourvil. Ils se sont rencontrés, Bourvil et Annie Cordy, en 1952, quand Annie Cordy a fait ses débuts dans une opérette. Une complicité immédiate entre ces deux-là. L'opérette s'appelle La Route Fleurie. C'était avec Georges Guettari, justement, et Annie Cordy racontait qu'en répétition, Bourvil était certain que ça allait faire un flop total, leur affaire. Pendant les pauses, il amenait Annie Cordy prendre une bière et il disait « ça va être nul, ça va pas marcher ». Et le soir de première, ils ont pas dit deux mots sur la scène, que le public immédiatement a éclaté de rire. Elle disait, on a dû reprendre le spectacle 4 fois. Ça a été 4 fois plus long parce que les rires couvraient le texte. Alors, ils devaient répéter les phrases pour qu'on suive l'intrigue, parce qu'il y avait quand même une intrigue. Et ils ont chanté plusieurs chansons en duo, dont celle-ci, Le Petit Coup de Chance.

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1: Dario Moreno, chanteur d'origine turque et mexicaine qui avait découvert Paris dans les années 50.

rapidement, il était devenu une vedette avec des chansons comme Mambo Italiano à saveur latino-américaine ou italienne. 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Mais en 1968, Jacques Brel perçoit autre chose chez lui, chez Dario Moreno, autre chose que le chanteur de variété rigolo. Il lui offre un rôle au théâtre dans une comédie musicale, L'homme de la Mancha, libre adaptation du roman Don Quichotte de Cervantes. La comédie musicale avait été créée à New York et Brel avait été très impressionné. Il avait tenu à la monter en Europe. Brel dans le rôle de Don Quichotte et Dario Moreno dans celui de son fidèle écuyer, Sancho Panza. Il présente d'abord l'homme de la Mancha en Belgique, le pays de Brel, à Bruxelles, et il prévoit ensuite des représentations à Paris. Mais entre-temps, drame, Dario Moreno meurt subitement avant la première parisienne. Alors le public français n'a jamais pu voir Dario Moreno dans ce rôle-là de Sancho Panza. Par contre, il reste sa version de La Quête. On connaît la chanson par Brel, mais lui aussi, Dario, l'a chantée cette chanson-là.

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Petit clin d'œil au latin ici. Avez-vous appris le latin ? Moi, oui. À l'école, oui, j'avais pris cette option-là. En fait, on m'avait un peu forcé. J'avais même un copain de classe qui était payé par ses parents pour prendre cette option latin et suivre les cours de latin. Alors, on entendait Isabelle Aubray qui chantait Rosa, c'est une chanson de Jacques Brel, dans laquelle il se moque un peu de l'apprentissage du latin, justement, qu'on répète mécaniquement, comme ça, sans trop comprendre. C'est une critique de l'enseignement traditionnel. Et à l'instant, Maxime Le Forestier chantait une chanson de Brassens, Tempête dans un bénitier, dans laquelle il regrette au contraire la fin de l'apprentissage du latin ou la fin du latin. Sans le latin, la messe nous emmerde, c'est ce qu'il chante. C'était dans la foulée des réformes de Vatican II qui autorisaient les messes dans d'autres langues que le latin. Et ce qui est intéressant, c'est que Brassens, évidemment, il était profondément anticlérical, mais réellement, il adorait le latin. Lui qui était éperdument amoureux des mots, il considérait le latin comme un outil indispensable, en fait, pour maîtriser la structure, la richesse du français. Et dans cette chanson-là, il ironise sur le fait que la messe, en langue vernaculaire, perde de sa saveur, de son mystère et se transforme en eau de boudin, c'est ce qu'il chante. Comme tous les garçons de sa génération, Brassens a appris le latin à l'école, mais rendu adulte, au lieu de se sentir libéré de ce fardeau, au contraire, il a poursuivi son apprentissage avec une méthode assimile. Il avait acheté cette méthode assimile, les livres, les cassettes. Et à l'époque, il habitait le même immeuble que Jacques Brel, justement. Ils étaient voisins de palier dans le 14e arrondissement de Paris. Et Brassens répétait un peu chaque jour, comme ça, pour pouvoir dire un petit mot en latin dans les conversations. Et il s'est amusé à placer des locutions latines ici et là dans ses chansons. La plus connue, c'est « Fluctuat nec mergitur », la devise officielle de Paris, qu'on entend dans la chanson « Les copains d'abord ». La voici, mais par le groupe Pomplamouze.

Petit relou, ça y est, on connaît les détails du spectacle Félix, je me souviens, qui sera présenté l'automne prochain à Montréal et à Québec. Spectacle multidisciplinaire autour de la vie et l'œuvre de Félix Leclerc. Une création qui mêle chansons, musique, cirque, théâtre, illusions, vidéos. On intègre la voix de Félix Leclerc aussi comme un écho du passé. C'est Martin Genet qui signe la mise en scène, Simon Leclerc à la direction musicale et Jean-Philippe Lehoux au texte et à la dramaturgie. Je vous ai déjà parlé de ce spectacle il y a quelques mois. On savait pas grand chose à ce moment-là. C'était avant les auditions. Et maintenant, ça y est, on connaît la distribution complète du spectacle. Maud Guérin sera là, Réginald Bellamy, Nicolas Drolet, Pierre-Olivier Grondin, Laetitia Isambert, je vous en parlais récemment parce qu'elle a présenté un spectacle autour de René Claude. Et puis Jean Maheu, Clara Martel-Laroche et Jean-François Poulain, aux côtés des artistes de cirque Colin-André Hériot et Philippe Normand-Jenny. Alors ça promet, ce spectacle a pour titre Félix, je me souviens. Il sera présenté à Montréal du 14 au 25 octobre et puis au Théâtre Capitole du 31 octobre au 15 novembre 2026.

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un petit bouquet de musique de film, de musique de Nino Rota. D'abord, on a entendu Les Touristes, chanté par Philippe Clay. Musique de Nino Rota, oui, compositeur italien de musique de film. Les Touristes, c'est du film Rocco et ses frères. Et à l'instant, Par le plus bas, une autre musique de Nino Rota, c'est le thème du Parrain de Coppola. C'est Georgette Lemaire qui chantait. Et j'ai trouvé une autre adaptation de cette même chanson. Les paroles sont complètement différentes. Parle plus bas, car on pourrait bien nous entendre. Le monde n'est pas prêt pour tes paroles tendres. Ça, c'est ce qu'on vient d'écouter. Ce sont des paroles de Boris

Bergman, mais dans la version qu'on va entendre à l'instant, chantée par Lucie Dolène. C'est un texte de Marcel Dabadi qui, lui, écrit, prend cette même mélodie de Nino Rota et ça donne complètement autre chose. Ça donne Fortunella. Quand Fortunella se réveille au bleu du jour, les oiseaux lancent dans le ciel un cri d'amour.

2 minutes 35 de bonheur, c'est environ la durée de cette chanson-là. Gros succès de Sylvie Vartan en 1967. Et celui qui chante avec elle, comme ça, sur ses petits grichous de disques, là, c'est Carlos. Carlos pour les Français de ma génération, qui ont grandi dans les années 70. C'est un personnage débonnaire, ultra sympathique, qui chantait des chansons comiques, Big Bisou, notamment, mon Dieu, ce succès-là, Big Bisou, j'ai tellement chanté ça quand j'étais petite, et il portait toujours des chemises hawaïennes. Mais Carlos, c'est bien d'autre chose que ce personnage-là. Déjà, c'est le fils de la psychanalyste Françoise Dolto, Jean Chrysostome Dolto, son vrai nom. Sa mère disait, la grande Françoise Dolto, les enfants ne nous appartiennent pas, il faut les laisser vivre leur vie, prendre des risques. Elle était très permissive et Carlos a mené sa vie comme ça dans la liberté, la joie. Et dans les années 60, il rencontre Sylvie Vartan, il devient son secrétaire personnel et en 1969, donc ils se suivent partout, ils partent ensemble en 69 en tournée internationale et ils se retrouvent en Iran, à Téhéran. C'est l'époque, oui, où les vedettes occidentales venaient chanter en Iran. Et en première partie du spectacle de Sylvie Vartan, il y a un jeune homme d'origine israélienne qui chante très très bien. Ils sont épatés. Il s'appelle Mike Brandt. Ce sont eux, Sylvie Vartan et Carlos, qui vont dire à ce jeune homme, Mike Brandt, viens-t'en à Paris, tu vas chanter en français. Il parlait pas un mot de français. Et ça va marcher. Alors, 2 mois plus tard, il débarque, il a 22 ans, c'est Carlos qui l'héberge chez lui, il lui fait rencontrer tout le monde, Eddie Barclay, des paroliers aussi, des compositeurs, et l'un d'eux, la première fois qu'il l'entend, il a vraiment un choc. Il dit, en plus de son allure, de sa beauté, ce qui ressortait à travers son sourire clair, c'était un magnétisme de star. Et puis, il avait une telle aisance de voix, et surtout une telle vibration, qu'il m'a fallu quelques secondes pour me remettre du choc éprouvé. Le voici, Mike Brandt, qui saura ?

Christine Chartrand chantait « L'autre bord de la rue ». C'est une chanson de Robert Léger. À l'antenne d'ici musique, vous écoutez le temps d'une chanson. J'espère que ça va toujours bien, Catherine Pépin. Avec vous, je vous accompagne comme chaque samedi, 10h, sur ici musique. Vous pouvez nous écrire, nous, membres de cette petite équipe, à chanson@radio-canada.ca. chanson@radio-canada.ca. La revoici, Christine Chartrand, avec Pala, Pala, Pala.

C'est bon en toute saison, ça. Je rêve à Rio, lui rêve à Rio, Robert Charlebois. Mais nous, on rêve de le voir en spectacle et ce sera possible. Quel phénomène! Il a annoncé récemment qu'il allait présenter un nouveau spectacle. En fait, la suite de Charlebois-Scope, Robert en Charlebois-Scope 2. C'est la suite et la conclusion de ce grandiose chapitre musical amorcé en 2019 déjà. Il sera présenté, ce spectacle, au Grand Théâtre de Québec les 27 et 28 décembre prochains. Et puis à la salle Wilfrid Pelletier de la Place des Arts les 1er et 2 janvier 2027. Donc on va pouvoir défoncer l'année avec Robert. Autant dire que pendant les prochaines fêtes de fin d'année, il y aura de beaux billets de spectacles sous le sapin. D'autant plus que Charlebois dit lui-même que ce sera le summum de toute sa carrière, ce spectacle-là. Il dit « le plus beau et le plus gros show de ma vie, résultat de 60 ans de travail ». On sait bien sûr que c'est une bête de scène, infatigable. Il aura 82 ans dans quelques semaines. Ce spectacle, comme le premier, Charlebois-Scope, proposera une conception visuelle sur écran géant avec des archives, de jolies surprises aussi, 11 musiciens sur scène. Charlebois possède un tel répertoire qu'il peut nous promettre de chanter ses plus belles chansons sans que ce soit les mêmes que dans le premier show de Charlebois-Scope. Plus de la moitié des chansons seront différentes. Alors les billets sont en vente, vous pouvez aller regarder ça sur le site robertcharlebois.com et il sera aussi en spectacle gratuit le 10 juillet prochain à Saint-Jérôme au festival Lumière.

Martin Stevens aime la musique, Boule Noire aime la vie, tout ça est tellement emballant, tout ça nous soulève de terre, mais c'est déjà presque la fin de cette émission, le temps d'une chanson. Merci beaucoup à Marine Fleury, à la réalisation, au microphone et au choix musical, moi-même Catherine Pépin. Pour nous écrire, je vous rappelle l'adresse chanson@radio-canada.ca. Vous pouvez aussi passer par Radio-Canada Audio. Vous trouverez là la liste des musiques diffusées aujourd'hui et puis toutes les émissions passées en rattrapage. C'est quand même assez merveilleux. On se retrouve demain, nous, à 10h, sur Ici Musique, toujours, pour l'émission Le Temps d'une Escale. D'ici là, amusez-vous. Je vous laisse aux bons soins de Fabiola Nirva Aladin avec son émission Fab de rêve. Ciao !

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4: Bonjour tout le monde et bienvenue à Fab de rêve. Ici Fabiola Nirva Aladdin, de retour au micro une fois de plus. Aujourd'hui, j'ai une pensée pour tous mes collègues du milieu scolaire en cette fin d'année scolaire, particulièrement pour celles et ceux qui n'ont pas de climatisation dans leurs locaux. Je pense à vous. Je me souviens encore de ce sentiment dans mon corps. Imaginez une espèce de fatigue, mais sur le qui-vive, qui alourdit et élève le corps tout à la fois. Je vous lève tous mes chapeaux disponibles. Et pour vous, ainsi que pour toutes les personnes qui travaillent fort, c'est-à-dire pas mal tout le monde, on est à l'émission cette semaine en mode chaleur, en mode soleil, en mode espoir, en mode victoire. La victoire, là, c'est un état d'esprit, hein? C'est pas nécessairement associé à notre équipe sportive préférée. Non, non. Gagner, c'est aussi savoir s'amuser. Et pour les 2 prochaines heures, on va le faire grâce à la musique de Wyclef Jean, Plastic Bertrand, Lily Allen, Michael Jackson, Ariane Moffat, Copycat, Robert Charlebois et Bégonia. On va vivre aussi des émotions fortes grâce à nos rubriques Fabio Quiz et Fabio Rock Détente. Je pense que c'est correct, hein, comme plan pour les 2 prochaines heures. Ouais, vraiment. Parce que nous, si nos auditeurs sont corrects, ben ici en studio, on est correct. On commence avec les louanges à Fab de rêve.

0: là là, sentez-vous l'appel à cette gorgée de limonade glacée? Probablement mon breuvage estival préféré, aussi indémodable que l'aventurier d'Indochine. Allons écouter la F maintenant, qui sera du Festival Mélo de Repentigny le 4 juin prochain à 19h. D'ailleurs, félicitations à Louis, notre gagnant, puisqu'on a fait tirer 2 passes de 3 jours pour ce festival-là. Là, Louis, j'attends mon compte rendu sur mon bureau là, d'ici 5 à 7 jours ouvrables après l'événement. Merci beaucoup. Voici Tangerine de l'AF.
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XOXO de Emmanuel Carré. Elle fait partie des 13 artistes en lice pour les révélations Radio-Canada 2026-2027. Alors, on va passer l'été à écouter, découvrir ces 13 artistes-là pour arriver en septembre avec le dévoilement des révélations officielles. Et c'est très excitant. En route vers la célébration de la plage et de la mer en gang, en trois langues à part ça, français, espagnol, créole, tout ça en compagnie de Fanny Bloom et Greg Baudin, Ozuna, Doja Cat et Sia, en finissant avec Wyclef Jean. Là, oubliez pas de boire de l'eau.

Que ça me fait plaisir d'entendre ça. Je vous raconte ça rapidement, mais ça a commencé avec la sortie de l'album Movie de Sofiane Pamart. Vous savez, l'album dans lequel il a invité un artiste à chanter par chanson. Il était de passage à Il restera toujours la culture sur Ici Première il y a quelques semaines, et on y a entendu l'extrait de la deuxième pièce de son album avec Wyclef Jean qui chante en toute vulnérabilité. Ça m'a rappelé l'ouverture de son album Welcome to Haïti Créole 101 que j'écoute en boucle depuis. Ça a été dur pour moi là de faire un choix pour l'émission, mais on s'est arrêté sur ce qu'on vient d'entendre, Party by the Sea, un bel album de 2004 à redécouvrir. Et pourquoi pas rester dans mes classiques du début des années 2000, cette fois l'artiste anglaise Lily Allen, qui m'a tout de suite charmée avec l'ironie et

et l'humour dans ces chansons. Si vous êtes une personne de mélodie, vous allez pouvoir profiter de la chanson qu'on va faire jouer, qui est « Ensoleillée ». Et si vous êtes des personnes de parole, écoutez bien parce que ça me fait toujours sourire. De l'album « All Right Still », voici LDN.

le soleil au zénith. Oui, après avoir écouté du Charlebois et du Gainsbourg, ça me donne envie de vous parler de chez Bozo. C'était la première boîte à chansons de Montréal. Ça a été fondée en 1959 et là, avec l'initiative de Maxime Leflaguet et d'Alexandre Leclerc, il y a eu une série de concerts du 11 au 16 mai dernier pour annoncer la réouverture de ce lieu-là. J'ai tellement essayé d'y aller, je m'y suis tellement prise trop tard, mais sans doute que je pourrais me reprendre. Il y aura d'autres occasions. Ils ont même l'ambition, et c'est là que c'est intéressant pour tout le monde au Canada, et voudraient faire des vidéos dans l'esprit des Tiny Desk Concerts de NPR Music aux États-Unis, en mode prestation musicale minimaliste dans un petit espace. Ça aurait déjà commencé, ces tournages-là. Ils auraient enregistré Robert Charlebois, Michel Rivard et Émile Proulx-Cloutier. À suivre. J'ai très, très hâte de voir et surtout d'entendre ça. Tant qu'à aller faire un tour dans le passé, au présent, allons écouter un grand, grand, grand classique, toujours aussi envoûtant. Il y en a eu des bonnes reprises, notamment celle de Martha Wainwright, qui a été ma porte d'entrée vers cette chanson-là, mais j'ai très envie qu'on se gâte avec l'original. Voici La Foule d'Édith Piaf.

Et après le soleil de Bégonia, allons plutôt dans un astre de la nuit. Ah oui, pour la prochaine chanson, vous savez maintenant toute l'admiration que j'ai pour les personnes qui chantent en support aux interprètes, qu'on appelle en anglais les back vocalists. Et dans la prochaine chanson, celle à l'honneur s'appelle Lina Boudreau. Originaire du Nouveau-Brunswick, elle a chanté dans les quatre coins du monde. Elle a été choriste pour une quantité impressionnante d'artistes, Zachary Richard, Judy Richards, pour ne nommer que ceux-là. Écoutons l'étendue de son talent, accompagné par les bébés. Ah oui, nos bébés.

Une chanson qui est dans une quotidienneté, dis-je, sans bon sens, nous parle de cet amour qui s'étiole lentement, violemment même. Oh, l'amour, on n'en parlera jamais assez. Voici « T'es dans la lune » des bébés.

Wow, quel voyage on a vécu. Vous êtes toujours à l'écoute de Fab de rêve. Mon nom est toujours Fabiola Nerva Aladdin. N'hésitez pas à aller rattraper notre émission du 23 mai 2026 dans laquelle on rend hommage aux voix qui accompagnent les artistes. C'est disponible où vous le voulez, quand vous le voulez, sur l'application Radio-Canada Audio. Il me semble que je pourrais faire la pub officielle, non? En tout cas, d'ici là, à ce que j'aille cette gig-là, allons écouter Stella de Shawnee Kish.

On arrive tout juste de l'Acadie avec Radio sur la Galavante. Est-ce que tout le monde sait ce que ça veut dire sur la Galavante, galavanter, de galavanting? Ce serait de visiter ou d'aller à différents endroits, s'amuser sans se soucier des autres affaires qu'on a à faire. C'est comme la définition d'un été parfait. Parcourir le Canada, y découvrir ses trésors cachés et niaiser en masse. Je nous souhaite à tous un bel été sur la Galavante. On va poursuivre cette grande fête avec la thématique du party en plein jour. Moi, j'ai un faible, vous le savez peut-être, pour m'imaginer danser à Ibiza. D'ailleurs, Alexis Caron, réalisateur ici, à Ici Musique, fait partie du collectif Heures Ouvrables, qui souhaite offrir aux gens des parties en plein jour, un peu partout, des parties au Québec. Ça répond aux besoins de ces fêteurs couche-tôt qu'on aime. Leur slogan, on fait le party comme s'il y avait un lendemain. Ça dit ce que ça a dit. Un DJ set à Montréal, un rave dans un Thai Express à Repentigny, un rave dans une fromagerie à Baie-Saint-Paul, ça promet. Ça s'appelle le collectif Heures Ouvrables. Allez fouiller ça, tout ça. Allez, on s'en va à Ibiza, tout le monde. Et là, promis, on va tous être revenus pour la fin du lunch.

Oh là là, j'espère que vous avez dansé, roulé les fenêtres baissées ou bien immaculé votre plancher avec Children de Robert Miles. Si un jour là vous tombez sur un spécial Fab de Rave, ben vous allez pouvoir dire que vous avez été là au tout début. Allons maintenant écouter BB Club avec Amaro.

Oui, il y a eu ce moment dans l'histoire de la musique où on a réussi avec brio à mélanger rock et R&B, qui faisait du R&R&B, et ça a donné la chanson Smooth Criminal, grand succès de l'année 1988. Ça a tellement bercé mon enfance. L'histoire raconte que tout cet album-là est un hit à la maison. Mon frère, Gavner et moi, on dansait sans cesse quand ça jouait. Je me souviens aussi, dans les belles années de Musique Plus, la reprise de Alien Ant Farm. Vous rappelez-vous de ça? C'était rock, c'était bon. Bravo, tout le monde. Le Fabio Quiz s'en vient pour vrai. Alors, faudrait ouvrir vos courriels ou l'application Radio-Canada Audio pour être prêt à m'envoyer vos réponses. Tout ça après Ariane Moffat, qui, elle, sera précédée de Christine and the Queens.

0: c'est le Fabio Quiz.
1: C'est le moment où on sort notre pense-bon et notre pense-bonne intérieure pour nous prouver à nous-mêmes qu'on est capable d'utiliser nos connaissances pour faire des liens. Cette semaine, on est en mode Fabio Quiz du sport. Et là, soyons attentifs parce que c'est pas aussi simple qu'à l'habitude. Normalement, on vous demande simplement le lien qui unit les trois chansons. Cette semaine, je vous demande d'identifier la chanson qui se distingue des deux autres. Les trois chansons ont un lien, bien sûr, mais c'est comme si on avait deux chansons qui étaient un carré et une qui était un triangle. Laquelle? Intéressant, n'est-ce pas? Et là, attention, c'est un quiz avec justification. Oh oui. Et là, participez en grand nombre parce que je vais répondre à chacun d'entre vous pour vous dire si vous êtes sur la bonne voie ou si vous avez voulu répondre trop rapidement. Profitez-en. Je vous rappelle les paramètres du quiz, donc, cette semaine. Deux chansons sont plus liées et une autre a moins rapport. Pourquoi? C'est ça la question. Alors, concentration, éclair de génie, satisfaction, c'est l'effet escompté. Bon voyage!
2: On est en Coupe mondiale.

L'avez-vous trouvé? Nous sommes en retour du Fabio Quiz et on devait m'écrire laquelle des chansons était différente des deux autres cette semaine. Nous avons entendu Nous Maquer de Papi J.

comme chanson promotionnelle associée à la Coupe du Monde de 2010. Et ça pouvait être Waka Waka parce que c'est la seule chanson qui est sortie en tant qu'hymne officiel d'une Coupe du Monde, soit celle de 2010. Inspirée de mon ami humoriste Joe Cormier, moi là aujourd'hui, je voulais que tout le monde gagne. Je vous l'ai dit au début. On célèbre la victoire, alors bravo tout le monde. Vers une découverte française, le duo Copycat qui sera suivi de Plastic Bertrand. Voici Oulala!

Et c'est comme ça que se termine notre émission de Fête de rêve aujourd'hui. Ça a plané pour moi dans les deux dernières heures en votre compagnie. Alors merci beaucoup d'avoir passé ce temps-là à mes côtés. Et n'hésitez pas à nous écrire. Ça se passe au fêtederêve@radio-canada.ca ou via la bulle de conversation disponible sur l'application Radio-Canada Audio. N'hésitez pas non plus à nous laisser des messages sur la boîte vocale à surprise au 514-597-3378 514-597-3378. Et je dis nous, c'est qui ça nous? Ben c'est l'équipe de Fête de rêve. Merci à JSO, à l'habillage sonore et à Pascal Richard à la réalisation. Restez des nôtres, Corneille s'en vient avec Samedi R&B. Mon nom est Fabiola Nirva Aladdin et je vous dis à la semaine prochaine. Bisous!

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4: Bienvenue à Samedi R&B, la famille. Corneille au micro d'Ici Musique. J'espère que vous vous portez bien. Il est 14h, ce qui veut dire que je vous tiens compagnie pour les 2 prochaines heures. 2 heures de bon son. Puis on commence tout de suite avec un de mes gros coups de cœur d'enfance. Happy, The Surface.

Eh oui, j'ai tellement écouté ce morceau, je m'en rappelle, ça a tellement, tellement marqué mon enfance. C'était le morceau Happy du trio Surface. Un morceau et un groupe très très populaire, ce trio, dans les années 80. Et c'est un morceau important et dans une période importante. Parce que une période de transition dans l'histoire du R&B. Le morceau est sorti en 1986 et c'est l'époque où on sortait du disco. Et les artistes soul dans R&B étaient à la recherche de nouvelles sonorités et sont mis à expérimenter avec l'électronique, à utiliser des boîtes à rythme et des claviers et des basses synthétiques. Et avec l'influence du P-Funk de la côte ouest, et aussi avec l'arrivée du rap partout dans les quartiers populaires aux États-Unis, ben le R&B est devenu plus brut, presque futuriste. On y a mis un petit peu de béton, on y a mis un petit peu de goudron dans le R&B. Et ce R&B plus brutaliste a voyagé sur la planète et dans le temps, et on l'a trouvé aussi en France, avec des artistes comme Ophélie Winter, Hashim, Alliance Ethnique et d'autres, et aussi Tribal Jam, avec Démarre le Show.

Ah, les années 80, une décennie qui m'a beaucoup, beaucoup influencé. Puis ça s'est entendu, hein. Le morceau qu'on vient d'écouter, Nouveau Pouvoir, ça c'est une chanson que j'ai écrite, que j'ai composée, qui est sortie sur mon album Encre Rose il y a quelques années. Puis c'était ma contribution à faire revivre cette belle décennie. Et la prochaine artiste que je vais vous faire entendre s'appelle Olly Brune. Et elle aussi est très influencée par les années 80. Et son morceau qu'on va écouter comme avant, pour moi, aurait pu être un des méga succès de 2021 quand il est sorti. Mais ça n'a pas été le cas. Ce qui m'emmène à vous partager ma théorie des réalités parallèles en musique. Est-ce qu'il vous est déjà arrivé de tellement croire au succès d'un projet qu'il vous semble réel? Eh ben, moi, ça m'arrive avec des chansons. Il m'est déjà arrivé de finir d'enregistrer une chanson, puis de me dire, c'est sûr que c'est un hit. Et attendre, puis voir que ça n'arrive pas et me résigner à l'idée que je me suis peut-être trompé. Mais savez-vous quoi? Très souvent, la chanson devenait un hit d'une autre manière, sur un autre territoire par exemple, un territoire auquel je n'avais pas du tout pensé, ou encore, des années plus tard, elle se retrouvait dans une publicité, et c'est ça qui en faisait un hit. Eh bien moi je pense qu'au moment où j'avais fini de l'enregistrer, persuadé que ça deviendrait un succès, j'avais raison. Le succès de la chanson existait bel et bien, c'est juste que je m'étais un peu trompé sur l'espace ou la temporalité du succès. Et la prochaine chanson d'Olly Brune m'a fait la même chose quand je l'ai entendue. Pour la France de 2021, quand elle est sortie, elle avait tout d'un tube. Un côté Britpop, R&B à la George Michael, une mélodie planante et accrocheuse. Puis il faut aussi se rappeler qu'en 2021, le son des années 80 de The Weeknd était partout. Donc, vraiment, elle avait tout ce qu'il fallait pour cartonner cette chanson. Et pourtant, le succès était plutôt confidentiel. Mais c'est pas fini, hein. Ne vous laissez pas avoir par le réel, les amis. Dans une réalité parallèle, moi je dis que le prochain morceau est un tube.

C'était Kelsk avec le morceau Mona Lisa, un beau mélange de ma piano et de R&B comme je les aime bien. Puis je la trouve vraiment, vraiment intéressante cette jeune fille. C'est une jeune artiste de la scène québécoise, elle est rappeuse, elle est chanteuse, elle est basée à Montréal, mais d'origine rwandaise, une patriote donc. Et elle se fait remarquer ces jours-ci, puis je trouve que c'est justifié. Parce que depuis ses débuts, Kelsk ne chôme pas, elle est constante, elle a sorti 4 projets en 4 ans, et à chaque fois, la qualité est au rendez-vous. Puis tout ça malgré des problèmes de santé importants en 2023, ce qui ne l'a pas empêché de faire les Franco l'année suivante. L'exemple même de l'expression « the show must go on » cette fille. Bravo pour le courage et la résilience, mais Kelsk, si tu nous écoutes, j'espère que tu prends quand même le temps de te poser. Parce que la santé mentale doit passer avant tout. Puis des fois, quand la pression devient trop grande, rien de mieux que les bras d'une grand-mère. On écoute maintenant Sahel et Fouki avec « Mamie, tu me manques ».

On est samedi après-midi et donc ça veut dire samedi R&B avec moi, Corneille au micro d'ici musique. Et après ça, elle et Fouki, on a écouté Loud et ensuite on a écouté Gage avec une chanson que j'ai écrite et composée en 2005. Et comme auteur-compositeur, un sujet qui me fascine, c'est les différentes vies qu'une chanson peut avoir. Surtout les bonnes. Une bonne chanson a toujours le potentiel d'être éternelle. On va prendre l'exemple de celle-ci.

ça, c'est Running Up That Hill de Kate Bush. Je suis sûr que vous la connaissez. Gros, gros succès à sa sortie en 1985. Et les gens qui l'ont découverte, quand elle était au top des palmarès, sont aujourd'hui dans la cinquantaine. Mais ma fille, qui a 10 ans, la connaît aussi par cœur. On la joue en boucle quand je l'amène à l'école le matin. Et elle connaît cette chanson par cœur grâce à la série Stranger Things. Ce qui me fait penser à une autre chanson de Kate Bush. Une chanson que Maxwell, un des kings,

King du Neo Soul a su réinventer en R&B et la chanson c'est This Woman's Work. C'est une chanson originellement écrite et interprétée par Kate Bush en 1988 et en 1997, donc presque 10 ans plus tard, Maxwell est invité à faire un concert MTV Unplugged et il décide de l'interpréter et sa performance vocale, qui était tout en voix de tête, est tellement poignante qu'elle laisse le public littéralement sans voix et l'engouement est tel que Maxwell finit par l'enregistrer. Il n'avait pas le choix. Il l'enregistre puis la met sur un album intitulé Now, qui est sorti en 2001. Et la version est tellement iconique. Puis ça devient un morceau tellement important de son catalogue que beaucoup de fans de R&B, encore aujourd'hui, ignorent qu'à l'origine, c'est une reprise d'un artiste pop art rock britannique. On l'écoute tout de suite, This Woman's Work, mais la version de Maxwell.

Pas besoin d'une date au calendrier du mois de mars pour faire de la place aux femmes en musique. Chez nous à Samedi R&B, c'est tous les samedis que ça se passe. Naomi, Wanessa, Meriem Sassi, Zap Mama et Erykah Badu viennent nous en mettre plein les oreilles. Et ça se poursuit avec la grande Théodora, qui fait un malheur en France en ce moment. Cette année, c'est son année. Et certains diront qu'elle est l'héritière d'Aya Nakamura. Mais moi, je suis pas d'accord. Parce que c'est trop réducteur, et pour Théodora, et pour Aya Nakamura. Bien que les deux filles aient deux approches différentes, moi je trouve que les deux servent la même cause, comme personne d'autre ne l'a fait avant. Pour moi, les deux ne sont pas en concurrence, elles sont complémentaires. Aya Nakamura marquera à jamais la musique francophone, parce que elle a réussi à imposer au grand public ce que notre recherchiste Julio appelle des sonorités afro-diasporiques, c'est-à-dire les musiques de la diaspora afrodescendante en Occident. Des sonorités qu'elle met de l'avant et qui n'ont jamais été soutenues par les grands médias francophones d'Occident. Mais Aya a réussi à les imposer comme un son familier pour la nouvelle génération d'auditeurs francophones. Juste par sa puissance, juste par la puissance de son impact culturel, grâce à Aya et grâce à la cohérence de sa proposition artistique, eh bien, on sait comment ça sonne tout ça. Tous ces mélanges, compas, zouk, afro, Afrobeats, R&B. Alors que si on doit parler de Théodora, elle est en train de servir d'exemple et montrer à toutes les jeunes filles noires, ou pas d'ailleurs, qu'en musique, une jeune fille peut réussir en prenant des risques. Que tu peux cartonner en changeant de son d'une collaboration à l'autre, de Juliette Armanet à DC's en passant par Gims. Dans les deux cas, les deux filles sont au sommet de la pop francophone en étant libres. Et ça mérite qu'on les écoute. La Queen, Aya Nakamura, mais juste avant, la boss lady, Théodora, avec le morceau Miss Kitoko. En lingala, ça veut dire magnifique. Et c'est ce qu'on va écouter. Deux voix magnifiques.

Corneille au micro d'ici musique pour un samedi en R&B. Assez dansant quand même. Après Théodora et Aya Nakamura, on a écouté Mopao Mumu et Pierre Quanders. Et là, on va aller trouver un son pop disco funk francophone et féminin. Un son très populaire dans les années 80 et qui est pour moi incarné par trois filles. Isabelle Mayro, Véronique Sanson et Diane Tell. Puis en les écoutant, je me suis demandé, des trois, qui avait été la première à inspirer les deux autres? Eh bien, j'ai la réponse pour vous, mes amis. Car si je suis la chronologie des sorties, c'est Véronique Sanson qui a parti le bal, en jouant avec une sophistication harmonique jazzy, une efficacité des mélodies pop, un peu à la Michel Berger. Puis ça a été au tour d'Isabelle Mayro, qu'on appelait à l'époque la discrète de la chanson française. Et enfin, Diane Tell a fermé la marche de ces trois femmes de la pop, fortement inspirées par le rythme soul R&B de leur époque. Et on va pas bouder notre plaisir. On va les écouter, les trois. Et on commence par Isabelle Mayro et une chanson qui est sortie le 1er janvier 1980. Ça travaillait fort à l'époque. Pas de congé, même au nouvel an.

On a pris un chemin, moins habituel, je dirais, avec trois grandes dames de la pop franco, mais on n'était pas si loin non plus. Parce que les trois ont marqué leur époque grâce aux influences soul et R&B des années 80 qu'on entend très clairement dans leurs chansons. Et parlons de soul, on va écouter le succès d'un grand de la soul qui pourtant n'a pas eu une longue carrière, Monsieur Terence Trent D'Arby. Vous avez souvent entendu des biographies d'artistes qui commencent toujours comme ça, par des phrases du genre « il ou elle aurait pu être tel ou tel » ou « la prochaine ou le prochain tel ou tel ». Mais le destin en a décidé autrement. Eh bien, Terence Trent D'Arby, la presse internationale, a déjà dit de lui, dans les années 80, « c'est l'héritier légitime de Sam Cooke. C'est le prochain James Brown » ou encore « le seul artiste dont Prince devrait se méfier ». Mais comme D'Angelo ou Lauryn Hill, ou plus proche de nous, des gens comme Diams ou Stromae, c'est un génie qui s'est heurté à une industrie de la musique trop malsaine pour son hypersensibilité. Une industrie qu'il a tellement découragé du métier qu'il a même changé son nom en 2001. Une sorte de mort symbolique. Il s'appelle maintenant Sananda Maitreya. Mais nous les vrais fans de soul, bien qu'on respecte complètement son choix, on n'a jamais oublié Terence Trent D'Arby. Et le voici avec Wishing Well.

Et là, on vient d'écouter un véritable couteau suisse. C'était Le Mind. Il est rappeur, producteur, ingénieur du son, réalisateur et pianiste. Et juste avant, l'unique Alan Prater, en compagnie de Valère, sur le morceau She's a Winner. On est samedi après-midi, c'est samedi R&B avec votre hôte Corneille au micro. Et ça se poursuit avec Dubmatic. Dubmatic qui est venu chambouler le paysage musical québécois en 1997 avec un rap chaleureux, coloré de soul et de R&B, et qui n'avait rien à envier à celui de nos cousins français. Et Dubmatic est tellement précurseur. Même la disque n'était pas prêt pour eux quand ils sont arrivés. Au gala de la disque, cette année-là, le groupe a remporté le Félix pour l'album de l'année. Écoutez bien. Alternatif. Il n'y avait juste pas de catégorie pour la musique qu'ils faisaient. Et les choses ont heureusement évolué depuis. Le rap québécois a plus de place à la disque. Mais il a fallu que ça commence quelque part. Avec Dubmatic.

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1: Bouge de là, de MC Solar. Et est-ce que vous avez trouvé que c'était une version différente? C'est normal, parce que ce qu'on vient d'écouter, c'est la version 2 de la chanson Bouge de là. Et dans cette version, je sais pas si vous l'avez entendu, on y retrouve un motif reggae au clavier, qui n'est pas dans la version originale. Ce qu'il faut savoir, c'est qu'en France, il y a une très grande culture reggae. Et que le son reggae a toujours eu une grande influence sur tous les genres de musique moderne en France, notamment sur le rap. Et c'est ce qu'on vient d'entendre sur cette version de Bouge de là, de MC Solar, vers la fin des années 80. Il y a eu tout un courant de rap qui s'inspirait de l'interprétation reggae. Et ça a même donné un sous-courant de musique afro-diasporique appelé le ragamuffin. Et une des signatures de ce son-là, si on veut être technique, c'est un débit en triolet de double croche. En gros, c'est un débit très rapide où les chanteurs et les chanteuses essayent de rentrer le maximum de syllabes dans une mesure. Et ça nous amène tout droit à un artiste qui s'appelle MC Janik. Un artiste qui a connu pas mal de succès en France dans les années 90-2000 et qui faisait dans ce style ragamuffin et qui a toujours été au croisement du reggae, du R&B et du dancehall. On l'écoute à l'instant avec le morceau « Gentleman ».

La famille, c'est sur Out of Time qu'on va se laisser, cause we're out of time, malheureusement. Un sublime hommage des années 80 de The Weeknd. Et je me suis régalé, je me suis vraiment régalé cet après-midi avec le groove de cette décennie qui nous a tous marqués. Et j'espère que ça vous a plu aussi. Tout ça a été possible, évidemment, grâce à ma belle équipe, Diane Maheu aux commandes et Julio Mendy à la recherche. Je vous laisse entre les mains de Marc Hervieux et je vous dis à la semaine prochaine. Peace la famille.

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1: Eh ben oui, c'est avec Charles Trenet qu'on commence cette semaine l'émission C'est si bon, j'espère que vous allez bien. Installez-vous confortablement. Marc Hervieux au microphone pour les trois prochaines heures. Évidemment avec mon complice en studio, Alexandre Bernard. Et on va vraiment s'amuser, passer du bon temps. Peut-être on va se servir un petit verre de drink, de quelque chose, je sais pas. Enfin bon, on relaxe parce que c'est l'apéro du samedi. Charles Trenet, effectivement, avec Moi j'aime le musical. Vous savez que j'ai retrouvé 484 parutions répertoriées, donc 43 albums, 204 simples, des vidéos évidemment, 232 compilations. Il se retrouve sur 232 compilations. Et j'ai poussé mes recherches pour trouver des formats un peu plus spécialisés, c'est-à-dire des 78 tours. Combien de 78 tours vous pensez qu'il a créé? 240 qui se sont vendus à je sais pas combien de milliers de copies, et c'est plus de 1000 chansons quand même, une carrière qui s'est étalée sur 60 ans, c'est pas rien, avec des chansons évidemment comme Boum, Que reste-t-il de nos amours, Douce France, Cher pays de mon enfance, évidemment La mer, et j'en passe, il y en a tellement, mais c'est toujours un plaisir de l'entendre. Alors on poursuit aujourd'hui à C'est si bon avec Peekaboo to You et B. Wayne. Bonne émission.

I Want You Around, c'est Eartha Kitt, juste avant Drôle de rêve, avec Sacha Distel, que vous avez certainement reconnu, et Peekaboo to You, avec B. Wayne. J'espère que vous aimez ça, Sacha Distel, aujourd'hui avec cette chanson, Drôle de rêve. Ben, c'est une chanson du début des années 60, ça raconte une aventure assez catastrophique, finalement, une rencontre, une séduction, un ami furieux, puis là, ben, tout bascule, comme on dit. Mais à la fin, évidemment, on découvre que cette histoire-là, c'était simplement qu'un rêve. Et ça, c'est typiquement le style de Sacha Distel, qui aime beaucoup l'humour, la légèreté, une ambiance swing jazz vraiment lumineuse. Et c'est

ce qui donnait le charme à ses chansons. On est avant la belle vie, on est avant tout. La pluie tombe sur moi. On se rappelle des beaux souvenirs avec ça, mais Sacha Distel montrait déjà son talent pour raconter des histoires en musique. Dans le prochain bloc musical, il y a un certain Frank Sinatra, il y a les McGuire Sisters, mais à l'instant, Andy Williams avec A Summer Place.

High Hopes. C'est le titre de la chanson que nous interprétait Frank Sinatra avec un cœur d'enfant. Bon, peut-être je l'aurais plus vu sur une chanson de Noël avec un cœur d'enfant, mais là, évidemment, c'est la façon dont ils ont choisi de faire cette chanson. On est en 59, Sinatra a 43 ans et c'est une des meilleures périodes de sa carrière. Professionnellement, les affaires vont vraiment très bien. Il vient de traverser une période difficile quand même au début des années 50. Et là, il a complètement relancé sa carrière grâce à une série d'albums à succès, des films, des spectacles un peu partout, entre autres à Las Vegas. Et cette année-là, il va connaître un succès, entre autres aussi avec High Hopes, qui est tiré en fait d'un film, A Hole in the Head. Et ça va remporter un Oscar de la meilleure chanson originale. C'est l'artiste ou un des artistes les mieux payés au monde à cette période. C'est pas rien quand même, ça aide à peut-être bien aller dans sa vie. Mais dans sa vie personnelle, ça va pas du tout. La situation, c'est compliqué. Son mariage avec Ava Gardner est terminé depuis 2 ans, mais il est très attaché à elle. Évidemment, les paparazzis sont après lui. C'est pas simple. Enfin bon, de toute façon, au moins, sa carrière va bien. Juste avant, c'est May You Always avec The McGuire Sisters. Et on commençait la séquence musicale avec A Summer Place, Andy Williams, la belle voix de Andy Williams. Maintenant, Ella Fitzgerald avec Duke Ellington et son orchestre.

Frankie Lymon and the Teenagers, un petit nouveau à l'émission C'est si bon, adolescent. On est dans le milieu des années 50 environ et la chanson s'appelle Portable on My Shoulder, juste avant Boogie Woogie Man avec Peter Johnson au piano, Albert Ammons également au piano et James Hoskin à la batterie. On avait pour débuter cette séquence musicale la grande Ella Fitzgerald, Drop Me Off in Harlem, avec comme chef d'orchestre et l'orchestre de Duke Ellington. Quel plaisir, hein, que c'est tellement merveilleux. On va s'en aller maintenant vers une chanson qui s'appelle Till There Was You, une chanson née d'une comédie musicale qui s'appelle The Music Man. La chanson apparaît d'abord en 57 sur scène, mais va être reprise dans la version cinéma en 62. Donc, plusieurs artistes vont la chanter, évidemment. Peggy Lee va lui donner une belle vie à cette chanson-là, va l'enregistrer sur son album latin Alleli. C'est en 1960 avec une couleur plus douce, plus jazz, et sa version va être un succès pas mal partout sur la planète, entre autres au Royaume-Uni. Pourquoi je vous dis ça, vous allez comprendre, parce que quelques années plus tard, les Beatles vont adapter la chanson et vont la chanter, vont la rajouter dans leur répertoire, notamment parce que Paul McCartney connaissait la version de Peggy Lee et la chanson, évidemment, va traverser comme ça plusieurs générations. Ben, je vous la propose à l'instant de la comédie musicale Music Man, Till There Was You, avec Peggy Lee.

Que c'est beau. Mais commençons par où nous avions commencé. Donc, au tout début de la séquence musicale, c'était Peggy Lee avec un extrait de la comédie musicale Music Man, Till There Was You. On a poursuivi avec You Send Me, Sam Cooke, un des préférés de l'émission, et Perhaps, Perhaps, Perhaps, Doris Day, la chouchou des chouchous de l'émission, en tout cas de vos demandes spéciales. C'est une artiste assez exceptionnelle parce que au cours de sa carrière, c'est 650 chansons enregistrées, c'est 16 millions de disques à la fin des années 50. Imaginez depuis comment ça a pu progresser. Et puis, il va y avoir plusieurs titres que vous connaissez. Et arrive Que Sera Sera, qui va être exceptionnel. Ça va dépasser 20 millions d'exemplaires vendus dans le monde. Ça va être sa signature musicale, bien sûr. On aura l'occasion, d'ici la fin de l'été, de vous faire entendre Que Sera Sera, bien sûr. Au cinéma, ben entre 60 et 64, c'est numéro un au box-office à 4 reprises. C'est une performance assez spectaculaire. Très peu d'actrices ont réussi ce genre d'exploit. Et va gagner, évidemment, des prix Oscar, Grammy, et j'en passe, évidemment. Et pour la chanson Perhaps, Perhaps, Perhaps, ben c'est le 5 novembre 64 qu'elle va enregistrer sa version de cette chanson cubaine qui sasse, qui sasse, qui sasse. Eh ben, on poursuit maintenant avec Mary Max, Mersey Dots.

Larry Clinton et son orchestre avec B. Wayne à la voix pour The Dipsy Doodle. Voilà. Juste avant, Stompin' at the Savoy. Et j'ai une histoire à vous raconter pour la prochaine chanson qu'on va entendre. C'est dans ce cas-ci Jimmy Dorsey et son orchestre qui nous l'interprétaient. Une chanson de Benny Goodman. Et on commence avec Mersey Dots, Mary Max et son ensemble pour interpréter la chanson. Donc, on va s'en aller vers Judy Garland. La chanson Swing Mr. Charlie remonte à 1936. Judy Garland a seulement 14 ans, commence sa carrière professionnelle. Elle enregistre le morceau à New York. Elle est accompagnée de l'orchestre de Bob Crosby. Oui, le frère de l'autre. Bon, tout ça est publié sur un 78 tours. C'est la face B de Stompin' at the Savoy qu'on vient d'entendre deux chansons plus haut. Le titre, c'est vraiment un numéro de swing typique des années 30. C'est une valeur sûre. C'est l'énergie vocale de la jeunesse de Judy Garland. C'est une histoire parfaite pour elle. Une belle ballade émotionnelle. Et donc, elle, Judy Garland, à cette époque, c'est pas la vedette de Wizard of Oz encore. Elle a pas connu les grands succès, mais la chanson va faire partie donc de la base de sa carrière avant qu'elle ne devienne une star internationale du cinéma et de la musique. C'est ce que je vous propose à l'instant, c'est si bon, avec Swing, Mr. Charlie, Judy Garland.

la voix feutrée de Bing Crosby pour So Rare. Est-ce que vous avez fait le saut pendant la pièce avec ce carillon de porte qui arrive en plein milieu, qui sonne très fort? Ou peut-être avez-vous pensé que c'était chez vous que ça sonnait? En fait, cette chanson-là, d'abord, disons-le comme ça, c'est pas une chanson créée pour ou par Bing Crosby. C'est en 37 qu'elle arrive, elle est enregistrée par plusieurs artistes, et Bing Crosby va décider aussi de l'interpréter. Ça va devenir un standard, bien sûr. Et l'explication de ce carillon, c'est qu'à l'époque, on enregistrait souvent des sons comme ça, brillants, des cloches, des célestas, des carillons, tout ça. On créait un effet sonore pour les radios AM, entre autres, et pour les jukebox, ça ressortait parfaitement. Mais à partir du moment où on reprend ces vieilles bandes-là, puis qu'on les remasterise, je sais pas si c'est un bon mot, mais en tout cas, vous comprenez ce que je veux dire, eh ben là, ça devient un peu compliqué, puis le son est un peu mal placé, il faudrait quand même le réduire. Mais bon, ce sont des détails simplement, mais c'est très amusant parce que on l'attend pas, le ding-dong en plein milieu de la pièce. Donc, juste avant ce So Rare, c'était Gene Kelly, wow, Singing in the Rain, et Swing Mr. Charlie, Judy Garland, à ses tout débuts lorsqu'elle a 14 ans. On s'en va maintenant écouter Julie London avec Easy Street. Assez si bon.